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1: Je suis désolé. Lo siento.

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0: Bonjour à toutes et à tous. Deux feux de forêt dans le sud de la France. Un incendie s'est déclaré dans l'Aude, à la frontière avec l'Hérault. Deux départements concernés par la vigilance rouge feu de forêt. Le sinistre a pris à une trentaine de kilomètres de Narbonne. Dans le Var, un autre feu de végétation. Ici, les flammes ont pris autour de Fréjus. Des campings ont été évacués en prévention. À conséquence de la canicule de ces derniers jours, les sols sont très secs, tout comme les végétaux. Six départements du pourtour méditerranéen sont en vigilance rouge face au risque très élevé de feux de forêt. Des arrêtés préfectoraux ont été pris dans plus de 80 départements pour limiter certains usages de l'eau potable et économiser la ressource. Dans certains endroits de l'Hexagone, les réserves se sont épuisées très rapidement, comme l'explique l'hydrologue Emma Aziza.
1: La situation s'est complètement transformée. Faut imaginer qu'il y a 2 mois, on avait un excédent d'eau partout, dans toutes nos nappes en France. Et on est en train de basculer très violemment. Et chaque canicule génère ce qu'on appelle un effet sèche-cheveux. C'est très inquiétant parce que l'eau, c'est le socle de tous nos territoires. Donc, ça nous montre que les bascules sont rapides, violentes, et que l'on n'a plus du tout d'acquis. C'est-à-dire qu'on peut avoir beaucoup d'eau durant l'hiver et durant le printemps. En quelques semaines, ça bascule.
0: Dans ce contexte de sécheresse, le Premier ministre Sébastien Lecornu sera à Marseille ce jeudi pour évoquer la lutte contre les incendies. Un avocat garanti à tous les enfants placés ou nécessitant une protection. La mesure a été adoptée définitivement par le Parlement. Cette loi soutenue par Gérald Darmanin doit entrer en vigueur en janvier prochain. Elle vise à mieux protéger les enfants mis en danger. Enfin, le nombre de millionnaires en hausse en France. 35 000 millionnaires de plus en un an, selon le dernier rapport d'UBS, la banque suisse. La France figure ainsi parmi les pays les plus riches d'Europe. Les marchés financiers permettent aux plus riches de s'enrichir plus rapidement, pointe le rapport. Voilà, c'est tout pour l'actu.

0: Salut les enfants.
1: Salut.
2: Qu'est-ce qu'on fait ce week-end?
3: Eh bien ça, c'est une très bonne question. Vous savez quoi les enfants? Eh bien je vais aller sur le site internet de la radio RCB, sur le www.radio-rcb.fr. Sur la rubrique événements, on trouvera l'ensemble des sorties à faire dans la vallée de la Bruche. De plus, si c'est vous qui organisez l'événement, eh bien vous pouvez tout simplement le déposer directement sur notre site en utilisant la rubrique « Proposer un événement ». Alors les enfants, au final, ça vous a plu cette idée sortie?
4: Oui, c'était trop bien.

0: Et là, on accusera John Williams de s'être un peu trop inspiré de la musique du film King's Row. Et cette musique, elle, a été réalisée en 1942. Et encore, là, c'est le thème 1. Écoutez le thème 2 de Star Wars. Et là, c'est celui de King's Row. Forte inspiration quand même. Et après, si on creuse un peu, on peut chercher plus loin. En effet, on va repartir en 1892. Et on s'écoute Manon Lescaut, Intermezzo de Puccini. Ah bah oui, mais alors là, qui a copié qui, quoi ?
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0: Bonjour à toutes et à tous. Deux feux de forêt dans le sud de la France. Un incendie s'est déclaré dans l'Aude, à la frontière avec l'Hérault. Deux départements concernés par la vigilance rouge feu de forêt. Le sinistre a pris à une trentaine de kilomètres de Narbonne. Dans le Var, un autre feu de végétation. Ici, les flammes ont pris autour de Fréjus. Des campings ont été évacués en prévention. À conséquence de la canicule de ces derniers jours, les sols sont très secs, tout comme les végétaux. Six départements du pourtour méditerranéen sont en vigilance rouge face au risque très élevé de feux de forêt. Des arrêtés préfectoraux ont été pris dans plus de 80 départements pour limiter certains usages de l'eau potable et économiser la ressource. Dans certains endroits de l'Hexagone, les réserves se sont épuisées très rapidement, comme l'explique l'hydrologue Emma Aziza.
1: La situation s'est complètement transformée. Faut imaginer qu'il y a 2 mois, on avait un excédent d'eau partout, dans toutes nos nappes en France. Et on est en train de basculer très violemment. Et chaque canicule génère ce qu'on appelle un effet sèche-cheveux. C'est très inquiétant parce que l'eau, c'est le socle de tous nos territoires. Donc, ça nous montre que les bascules sont rapides, violentes, et que l'on n'a plus du tout d'acquis. C'est-à-dire qu'on peut avoir beaucoup d'eau durant l'hiver et durant le printemps. En quelques semaines, ça bascule.
0: Dans ce contexte de sécheresse, le Premier ministre Sébastien Lecornu sera à Marseille ce jeudi pour évoquer la lutte contre les incendies. Un avocat garanti à tous les enfants placés ou nécessitant une protection. La mesure a été adoptée définitivement par le Parlement. Cette loi soutenue par Gérald Darmanin doit entrer en vigueur en janvier prochain. Elle vise à mieux protéger les enfants mis en danger. Enfin, le nombre de millionnaires en hausse en France. 35 000 millionnaires de plus en un an, selon le dernier rapport d'UBS, la banque suisse. La France figure ainsi parmi les pays les plus riches d'Europe. Les marchés financiers permettent aux plus riches de s'enrichir plus rapidement, pointe le rapport. Voilà, c'est

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1: Bonjour à tous. Aujourd'hui, dans le Pays d'ici, nous prenons de l'altitude, direction le Champ du Feu. Ce week-end a marqué le coup d'envoi des animations d'été autour de l'astronomie. Mais la tête dans les étoiles, la vallée de la Bruche avait aussi le cœur chargé d'émotions. Au chalet du Champ du Feu à Belmont, une plaque commémorative a été dévoilée en mémoire de Henri Hirols. Disparu en 2025, cet homme était une grande figure incontournable de notre région. Garde champêtre à Russe, le jour, il devenait astronome amateur hors pair et totalement autodidacte la nuit. Un observateur de génie, passionné par les galaxies et les nébuleuses, dont le travail était salué par les professionnels de l'Observatoire de Strasbourg et récompensé par la médaille d'or de la Société astronomique de France. Pour notre émission, nous avons poussé les portes de cet hommage et rencontré ceux qui portent son héritage et font vivre la passion du ciel. Le dévoilement de cette plaque s'est fait en présence de nombreuses personnalités, dont le maire de Belmont, Guy Hazeman, le maire de Russe, Marc Girold, et Roger Hellot, président de la Fédération des associations d'astronomes amateurs d'Alsace. À la tête de cet hommage, Frédéric Bierry, président de la collectivité européenne d'Alsace, a rappelé l'importance de transmettre l'héritage de ce chercheur d'étoiles. Écoutons sa réaction.
2: Alors on a la chance d'avoir en Alsace et dans la vallée de la Bruche en particulier, des gens qui ont marqué notre histoire. Il y a Jean-Frédéric Oberlin qui a été le créateur des écoles et d'une nouvelle pratique pédagogique. Et bien là, on a Henri Hirols, qui est un exemple aussi dans le même esprit, autodidacte, qui s'est passionné par l'astronomie et qui ensuite a voulu transmettre. Il a animé pendant 34 ans les Sentiers Plaisirs dans la vallée de la Bruche. Et donc des dizaines de milliers de personnes sont venues chez lui. Il a partagé cette passion, cette capacité à expliquer les planètes. C'est quelqu'un de fabuleux, en plus avec un état d'esprit à signaler, parce que c'était quelqu'un d'une grande gentillesse, d'une grande bienveillance, à l'écoute des gens et qui voulait partager sa passion. C'est des gens comme ça qui nous montrent l'exemple.
1: Alors justement, ici, au Champ du Feu, c'est aussi un lieu très, très symbolique, puisque c'est un lieu très prisé par les astronomes amateurs.
2: Oui, c'est le lieu d'Alsace où les astronomes se retrouvent parce que le ciel n'est pas pollué. Et donc, c'est devenu une attractivité forte. Hein. Les nuits de l'astronomie qui sont organisées chaque année attirent beaucoup de passionnés, de gens qui veulent découvrir l'astronomie. Alors, cette année, en plus, on a l'éclipse qui va aussi être un moment particulier. Surtout qu'on n'en aura plus avant ça, la prochaine sera dans 55 ans. Donc, il faut vraiment en profiter cette année. Et donc, pour nous, c'est important qu'on explique la planète à travers des expositions. Et bien, Henri Hirols nous montre la voie.
1: Au-delà de la sphère publique, cet hommage a profondément touché les proches d'Henri, qui se souvenaient de cet inventeur capable de fabriquer ses propres télescopes et de transformer son jardin en observatoire ouvert à tous. Nous avons pu tendre notre micro à son neveu, Monsieur Dupré, présent lors de cette cérémonie. Monsieur Dupré, bonjour.
3: Bonjour.
1: Vous êtes le neveu d'Henri.
3: Oui, tout à fait, voilà.
1: Comment avez-vous vécu cet hommage ce matin qui lui a été rendu?
3: Écoutez, de manière très positive, parce que vraiment l'hommage rendu est vraiment très touchant. La présence du président, les mots qu'il a tenus, le maire de Russe, exactement, vous-même, la Société d'astronomie d'Alsace, à qui je tiens à toutes ces personnes-là rendre vraiment, adresser des remerciements très chaleureux pour tout ce qui a été dit sur Henri au niveau de ce qu'il a fait au niveau de l'astronomie, mais surtout sur ses qualités humaines, quoi. Voilà.
1: Ouais. Et quand vous étiez petit, vous l'avez côtoyé, vous étiez déjà peut-être fasciné par l'astronomie et par ce qu'il pouvait vous montrer.
3: Alors déjà, toujours un oncle, je ne sais pas si vous avez déjà vu le film « Mon oncle » de Jacques Tati, où il y a son oncle, et il y a toujours une très bonne relation. Un personnage, comme dans le film de Tati, un peu différent, une personnalité forte, mais très humaine et très gentille. jamais un mot de, jamais de rien de mal sur les gens, et je l'ai toujours vu. Alors, il m'a transmis la passion des bandes dessinées pour Tintin, notamment, et pour l'astronomie. Alors, il m'a pas transmis, mais j'ai pu vivre des nuits avec lui à observer les étoiles, et je le voyais soit observer les étoiles la nuit, et aussi polir des miroirs. Et je me dis comment il a tenu à ce point-là, travailler le jour et la nuit. Vraiment faire son travail d'astronome et amateur, mais de grande qualité et assez impressionnante. Voilà. Ouais. Voilà les souvenirs que j'ai de lui. Hein. Une personne très attachante qui, par exemple, dans tous les baptêmes, toutes les fêtes, les baptêmes de mes enfants, par exemple, était capable de réciter des fables de La Fontaine, de faire des discours improvisés, de citer des tas de choses, une mémoire incroyable et une grande écoute des autres. Et voilà.
1: Mais honorer la mémoire d'Henri, c'est aussi continuer à faire vibrer le Champ du Feu, site privilégié pour l'observation des étoiles. Cette rencontre officielle a donné le coup d'envoi des animations estivales proposées par la collectivité européenne d'Alsace, à commencer par une conférence pointue de la SAFGA sur les technique de la photographie du ciel nocturne, puis à la nuit tombée avec les observations sur le thème de la Lune dans le cadre de l'événement On the Moon Again. Mais cette année, l'été astronomique nous réserve un autre rendez-vous historique, la grande éclipse solaire du 12 août prochain, un événement rare que toutes les équipes préparent déjà en coulisses. Monique Houlnet, conseillère d'Alsace du canton de Mutzig, nous présente les ambitions de cette saison estivale. Madame Houlnet, l'astronomie au Champ du Feu attire chaque année un public très large, mais cette année s'annonce historique avec la grande éclipse solaire du 12 août. Comment la collectivité européenne d'Alsace se prépare-t-elle à accueillir le public pour cet événement exceptionnel ?
4: Oui, alors effectivement le 12 août aura lieu cette éclipse solaire puisque la prochaine aura lieu dans 55 ans. Donc on a pensé au niveau de la collectivité européenne d'Alsace que c'est important de faire un événement autour de cette éclipse. Donc ça se passera le 12 août. Nous accueillerons le public au Chalet du Champ du Feu. Nous distribuerons des lunettes pour visualiser l'éclipse puisque l'éclipse, il ne faut surtout pas la regarder sans lunettes spéciales. Donc il y aura des animations.

de la Serva à Belmont, arrêtez-vous au chalet et comme Henri, prenez le temps de lever les yeux. Vous pouvez retrouver toutes les informations et le calendrier complet des animations d'été sur le site de la collectivité européenne d'Alsace. Et à présent, restez bien attentifs pour que vous puissiez vous aussi profiter en toute sécurité de la grande éclipse solaire du 12 août. 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C'était Le Pays d'ici, très belle écoute à vous tous. Protégez vos yeux lors de l'éclipse du 12 août et à très bientôt sur notre antenne pour de nouvelles actualités.

0: Goethe Maurier Bissam. Bonne journée, bonjour tout le monde.
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2: Le sujet du jour concerne les animaux. Un bon dompteur doit savoir dresser une table et même un inventaire. Le mongol qui conduit un bœuf est un maniaque. Le vaudou ne concerne pas les vaches sacrées. Tant que les vaches rient, alors tôt rions. En matière de préservation des espèces, les papis se souviennent qu'il faut laisser les mamies faire. Un prénom ordinaire pour un âne, Odin. Le comble pour un maquereau, c'est d'offrir un bouquet de crevettes à une morue. Un âne hermaphrodite serait un âne ni mâle ni femelle. Un cachalot n'est pas une housse de téléphone. L'important, c'est qu'un pis à lait ne se transforme pas en vacherie. Un champion canin, c'est un cabot. On ne dit pas des marcassins, mais des soutiens-gorges de qualité. Si l'être humain descend du singe, le singe ne descend pas de l'arbre, mais du poisson, car macaque sent toujours le hareng. Et le comble pour un chat, c'est d'avoir l'air abattu, d'avoir les rats battus sur l'air abattu.
1: Aujourd'hui, 2 juillet, bonne fête aux Martiniens. S'il pleut, il pleuvra 6 semaines à la file. Et en Welsh, on va pouvoir dire
2: « Si on est de les Pioux et Saint-Martinien, on en errait pour 6 semaines. »
0: Götterdein alle. Bonne journée et naht fou.
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0: 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Il est 9h. 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
1: Bonjour la vallée, bienvenue sur les ondes d'RCB. Nous sommes le jeudi 2 juillet. On souhaite une bonne fête aux Martiniens. C'est une journée mondiale, celle des ovnis. Cette journée existe depuis 2001. Mais alors, à quoi sert-elle? D'après le distingué ufologue qui nous a transmis les informations, sa raison d'être est principalement de mieux faire connaître l'existence indubitable des ovnis et des êtres intelligents de l'espace. Pas moins. Elle est aussi une opportunité pour encourager les gouvernements à déclassifier leurs connaissances au sujet des observations tout au long de l'histoire, car d'après les mêmes ufologues, on ne nous dit pas tout. Comment reconnaît-on un ufologue célébrant la journée mondiale des ovnis? Eh bien, les participants sont connus pour regarder le ciel ensemble au cours de cette journée. On démarre cette matinale avec Diana Ross et Upside Down. Il y aura Juliette Armanet, L'amour en solitaire. Je vous retrouve juste après pour nos infos du jour.

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1: À l'instant, Juliette Armanet, l'amour en solitaire. Et tout de suite, c'est nos infos du jour pour la journée de marché. Chaque jeudi, à Russe, rendez-vous devant la mairie jusqu'à 12h30. À Saint-Blaise-la-Roche, jusqu'à midi, place de la gare. Et enfin, à Salles, à l'arrière de la mairie, jusqu'à midi. Une inforoute, le tunnel de Schirmeck sera fermé mardi 7 juillet entre 8h et midi. Pensez à prendre la déviation. À chaque soirée, son thème. Les jeudis en fête à Molsheim, c'est la 7e édition. Rendez-vous place de l'hôtel de ville entre 18h et 23h. Pour ce soir, c'est l'association Old Country Dancer qui vous propose des cuisses de poulet désossées et marinées, également de la bonne musique. On poursuit avec les activités du jeudi à la MJC de Baramba, danse moderne jazz pour les adultes à 20h. Et à la salle des fêtes Denis Deraslar, les séances de sabre laser pour enfants et adultes, également à 20h. On termine avec les horaires des maisons France Service avec et sans rendez-vous. À Schirmeck, vous êtes accueillis jusqu'à midi et de 14h à 16h30. Du côté de Salles, jusqu'à midi 15 et de 14h à 17h. Voilà pour les infos du jour. On s'écoute Queen, Kenji Girac, il y aura Goldman et Adele. Quelques pages de pub à 9h30. On se fait un point sur la météo du jour. Très bonne écoute sur RCB.

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0: Juste après Adèle, on se retrouve pour un point sur la météo du jour. La journée va être très ensoleillée et sur toute l'Alsace. Au cours de l'après-midi, toujours pas mal de soleil en perspective sans risque de pluie. Le vent d'ouest sera modéré et la température très estivale, mais sans excès puisqu'on atteint les 30 degrés. Encore très estivale toute la semaine et plus chaud durant ce week-end. Effectivement, à partir de demain, les températures repartent à la hausse, 30, 32 et 33 degrés jusqu'à lundi. Tout de suite, c'est votre horoscope. Il y aura Kygo, le dernier Céline Dion, George Michael. Quelques pages de pub à 10h, c'est votre flash d'information. On se retrouve à 10h30 pour les manifestations à venir dans notre jolie vallée de la Bruche.
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2: Bélier, oxygénez-vous à la campagne. Fuyez les atmosphères polluées des villes.
3: Taureau, ne vous emballez pas trop vite. Ce n'est pas encore le moment d'appuyer sur l'accélérateur.
4: Gémeaux, vos amis occupent une place privilégiée dans votre vie aujourd'hui.
5: Cancer, ambiance houleuse, vous traversez une période à haute tension, il vaut mieux faire profil bas.
6: Lion, la folie des grandeurs vous guette, vous voulez que vos affaires prospèrent et prennent un nouveau virage.
7: Vierge, si vous pensez ne pas être payé à votre juste valeur, il serait temps de réviser vos prétentions à la hausse.
8: Balance, si vous êtes célibataire, à la recherche d'une aventure, ouvrez l'œil, tout peut arriver aujourd'hui.
9: Scorpion, saisissez toutes les occasions, c'est le moment propice pour faire des rencontres.
10: Sagittaire, vos rapports sont un peu tendus, alors arrondissez les angles de vos différences avec votre partenaire.
11: Capricorne, ne cherchez pas l'affrontement, mais misez sur plus de concertation avec vos collaborateurs.
12: Verseau, quel tourbillon d'activité, mais ne donnez pas des coups d'épée dans l'eau pour autant, soyez plus concrets.
13: Poisson, vous avez des goûts dispendieux, prenez garde aujourd'hui, vous allez gréver votre budget.
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0: Bonjour à toutes et à tous. Deux feux de forêt dans le sud de la France. Un incendie s'est déclaré dans l'Aude, à la frontière avec l'Hérault. Deux départements concernés par la vigilance rouge feu de forêt. Le sinistre a pris à une trentaine de kilomètres de Narbonne. Dans le Var, un autre feu de végétation. Ici, les flammes ont pris autour de Fréjus. Des campings ont été évacués en prévention. À conséquence de la canicule de ces derniers jours, les sols sont très secs, tout comme les végétaux. Six départements du pourtour méditerranéen sont en vigilance rouge face au risque très élevé de feux de forêt. Des arrêtés préfectoraux ont été pris dans plus de 80 départements pour limiter certains usages de l'eau potable et économiser la ressource. Dans certains endroits de l'Hexagone, les réserves se sont épuisées très rapidement, comme l'explique l'hydrologue Emma Aziza.
1: La situation s'est complètement transformée. Faut imaginer qu'il y a 2 mois, on avait un excédent d'eau partout, dans toutes nos nappes en France. Et on est en train de basculer très violemment. Et chaque canicule génère ce qu'on appelle un effet sèche-cheveux. C'est très inquiétant parce que l'eau, c'est le socle de tous nos territoires. Donc, ça nous montre que les bascules sont rapides, violentes, et que l'on n'a plus du tout d'acquis. C'est-à-dire qu'on peut avoir beaucoup d'eau durant l'hiver et durant le printemps. En quelques semaines, ça bascule.
0: Dans ce contexte de sécheresse, le Premier ministre Sébastien Lecornu sera à Marseille ce jeudi pour évoquer la lutte contre les incendies. Un avocat garanti à tous les enfants placés ou nécessitant une protection. La mesure a été adoptée définitivement par le Parlement. Cette loi soutenue par Gérald Darmanin doit entrer en vigueur en janvier prochain. Elle vise à mieux protéger les enfants mis en danger. Enfin, le nombre de millionnaires en hausse en France. 35 000 millionnaires de plus en un an, selon le dernier rapport d'UBS, la banque suisse. La France figure ainsi parmi les pays les plus riches d'Europe. Les marchés financiers permettent aux plus riches de s'enrichir plus rapidement, pointe le rapport. Voilà, c'est tout pour l'actu. 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
1: Un capteur qui permet de localiser quelqu'un sans avoir recours au GPS. Cette innovation en cours de développement se révèle utile dans de nombreux domaines. Le GPS est bien pratique pour accéder à une localisation, mais il existe des situations dans lesquelles cette technologie est incapable de fonctionner. Par exemple, en terrain de guerre où les brouilleurs se sont multipliés, car le GPS est un signal très facile à perturber. Ça peut être le cas aussi dans un immeuble en feu, alors que les pompiers sont en train d'intervenir. L'entreprise Sysnav, basée dans l'Eure, a développé un capteur permettant de localiser des personnes en temps réel et en trois dimensions, sans avoir recours aux satellites ou au GPS. Elle se base pour cela sur une technologie brevetée, la navigation magnéto-inertielle, le tout contenu dans un petit boîtier d'une autonomie de plusieurs heures, accroché à la cheville avec un scratch. Ce capteur est déjà utilisé dans des secteurs très différents. Sysnav équipe des véhicules, comme ceux des aéroports de Paris ou les voitures radar mobiles du ministère de l'Intérieur, ainsi que les sapeurs-pompiers de Paris. Il est aussi utilisé par des industries pharmaceutiques pour juger l'efficacité d'un médicament sur la motricité d'un patient en étudiant l'évolution de son pas. L'entreprise souhaite maintenant développer des produits pour les militaires. Sysnav intéresse les armées françaises et des tests sont déjà en cours avec des forces spéciales. En attendant, le civil constitue 70% de l'activité de l'entreprise et les perspectives sont réjouissantes. Sysnav a réussi à doubler son chiffre d'affaires entre 2020 et 2025.

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1: Pour les manifestations à venir, on démarre avec la soirée karaoké du repère demain à la salle socioculturelle de la médiathèque à Schirmeck. Le micro est prêt, la playlist aussi. Pour accompagner la soirée, il y aura des crêpes, la buvette sera ouverte. Réservation par SMS, 6€ par adulte, 4€ pour les moins de 16 ans. C'est gratuit pour les moins de 6 ans. Le prochain ciné-débat Bruche, c'est également pour demain le 3 juillet dès 18h30, Transmettre, rendez-vous à Renru, place de la mairie. De 14h à 18h, Sentier Plaisir, le pastoralisme, un cercle vertueux au départ de la mairie de Renru, pour une boucle de 14,5 km. À 18h30, on vous propose buvette et tarte flambée. À 20h30, échange avec Francis Schirck, agriculteur et protagoniste du film, l'association Terre de Liens et la communauté de communes de la Vallée. À 21h30, ce sera la projection du documentaire « Transmettre » de Jérôme Zindi sur les enjeux de la transmission agricole. La projection se fera en extérieur, ramener plaid et chaises de camping pour plus de confort. Une guinguette ce 4 juillet à partir de 19h à la Maison des loisirs de Bar-en-Bas. Ce sera animé par l'orchestre Weekend. Entrée est gratuite et il y aura une petite restauration sur place. Toujours pour ce 4 juillet, récital de piano à salle par Michel Capron. Les grands tubes du piano, voyage dans la musique classique populaire, c'est à 18h à la Maison des associations, l'entrée est libre, il y a un plateau au profit de Transversal. Toujours pour ce 4 juillet, feu de la Saint-Jean organisé par le comité des fêtes de Bourbruche. Rendez-vous dès 19h, il y aura restauration et buvette, il vous propose tarte flambée et grillade, soirée animée par un DJ, chavande et feu d'artifice. Les forains seront également sur la place du village. Ce 5 juillet, rendez-vous à la maison du temps libre de Foudet pour la fête du vélo. Ce sera de 9h à 17h, buvette et restauration, animation pour petits et grands, 4 circuits vélo et 3 randonnées. On poursuit avec le festival Jazz and Bruch. Le prochain concert, ce sera Barouf le mardi 7 juillet à 18h au Mémorial Alsace-Moselle. L'entrée est à 10€. Infos et billetterie sur jazzandbruch.fr. Les manifestations organisées par la ville de Schirmeck Cirque en Rue fait son grand retour à partir du mercredi 8 juillet et pour tous les mercredis du mois de juillet. Rendez-vous sur au parc du Bercopré, les animations de 15h à 18h avec des ateliers peinture, ateliers initiation aux échecs, découverte du cirque. Et pour ce 8 juillet, on vous donne rendez-vous pour le spectacle Clonk et Le Conk par la compagnie Les Arpitres. C'est à 19h30, il y aura une petite restauration entre 18h et 21h. À chaque soirée, son thème, les jeudis en fête à Molsheim, c'est la 7e édition. On vous donne rendez-vous de 18h à 23h, place de l'hôtel de ville. La prochaine date, c'est le 9 juillet avec la fête de la bière, avec le bar L'Idée Fixe, soirée avec DJ Madère, tarte flambée et currywurst. Le marché montagnard à Salles à partir de 17h le 10 juillet. Ce sera au profit des résidents de la MAS et de l'EHPAD. Soirée animée par les gros bides. Il y aura de délicieuses tartes flambées et des knacks. Venez nombreux soutenir les résidents. Lille au jeu le samedi 11 juillet de 14h à 18h à Saulsur, 32 rue principale à la Maison des loisirs. Entrée libre et gratuite. Venez participer à de nombreuses activités sportives et créatives à destination des enfants. C'est organisé par la mairie. Il y aura le Vergalant, les Elfes de la Bruche, le VTT Club de Saulsur et avec la participation artistique de la Palette des Anges. Venez nombreux partager un après-midi convivial en famille. Il y aura une petite restauration sur place. On passe au bal du 13 juillet, le traditionnel bal organisé par les sapeurs-pompiers de Vich-Erjba. C'est le lundi 13 à partir de 19h à la caserne des sapeurs-pompiers rue de la Gare. Buvette et restauration, il y aura grillade et tartes flambées, animation musicale avec DJ Cham, feu d'artifice en fin de soirée et l'ambiance est assurée. L'association sportive Haute-Bruche organise le 13 juillet à 20h un bal place du marché à Schirmeck. Ce sera animé par DJ René. Il y aura un feu d'artifice vers 23h45. Tarte flambée, casse-croûte et buvette. Venez nombreux soutenir le club. Voilà pour les prochaines manifestations dans la vallée. Si vous avez besoin d'un renseignement, n'hésitez pas à les retrouver sur le site de la radio www.radio-rcb.fr dans l'onglet événements. Je vous souhaite une belle journée sur RCB. On reprend avec Lenny Kravitz. Il y aura la nouveauté de Time Impala avec Dracula. Louise Attaque, Nena, à 11h, c'est votre flash d'information. À 11h15, la recette du jour avec l'instant cuisine au naturel par le Jardin de Gribouille.

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0: 11h.
1: Bonjour à toutes et à tous. Deux feux de forêt dans le sud de la France. Un incendie s'est déclaré dans l'Aude, à la frontière avec l'Hérault. Deux départements concernés par la vigilance rouge feu de forêt. Le sinistre a pris à une trentaine de kilomètres de Narbonne. Dans le Var, un autre feu de végétation. Ici, les flammes ont pris autour de Fréjus. Des campings ont été évacués en prévention. À conséquence de la canicule de ces derniers jours, les sols sont très secs, tout comme les végétaux. Six départements du pourtour méditerranéen sont en vigilance rouge face au risque très élevé de feux de forêt. Des arrêtés préfectoraux ont été pris dans plus de 80 départements pour limiter certains usages de l'eau potable et économiser la ressource. Dans certains endroits de l'Hexagone, les réserves se sont épuisées très rapidement, comme l'explique l'hydrologue Emma Aziza.
2: La situation s'est complètement transformée. Faut imaginer qu'il y a deux mois, on avait un excédent d'eau partout, dans toutes nos nappes en France. Et on est en train de basculer très violemment. Et chaque canicule génère ce qu'on appelle un effet sèche-cheveux. C'est très inquiétant parce que l'eau, c'est le socle de tous nos territoires. Donc, ça nous montre que les bascules sont rapides, violentes, et que l'on n'a plus du tout d'acquis. C'est-à-dire qu'on peut avoir beaucoup d'eau durant l'hiver et durant le printemps. En quelques semaines, ça bascule.
1: Dans ce contexte de sécheresse, le Premier ministre Sébastien Lecornu sera à Marseille ce jeudi pour évoquer la lutte contre les incendies. Un avocat garanti à tous les enfants placés ou nécessitant une protection. La mesure a été adoptée définitivement par le Parlement. Cette loi soutenue par Gérald Darmanin doit entrer en vigueur en janvier prochain. Elle vise à mieux protéger les enfants mis en danger. Enfin, le nombre de millionnaires en hausse en France. 35 000 millionnaires de plus en un an, selon le dernier rapport d'UBS, la banque suisse. La France figure ainsi parmi les pays les plus riches d'Europe. Les marchés financiers permettent aux plus riches de s'enrichir plus rapidement, pointe le rapport. Voilà, c'est tout pour l'actu.

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0: 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Bonjour à toutes et à tous. Bonjour Marie-Christine.
1: Bonjour Kiki.
0: C'est le Jardin de Gribouille, la cuisine au naturel avec Marie-Christine. Et aujourd'hui Marie-Christine, que nous proposes-tu ?
1: Pose des œufs mimosa au plantain. Souvent on fait les œufs mimosa avec du thon et de la mayonnaise et moi je vais vous les proposer avec du plantain.
0: Eh bien oui, ça change, hein, pourquoi pas.
1: Tout à fait, on reste dans les plantes sauvages. Là.
0: On reste dans les plantes sauvages, comme on en avait parlé la semaine dernière, du plantain.
1: Tout à fait.
0: Et comme tu as dit, c'est la saison, il y en a tout le temps, mais c'est la saison. Vraiment plus qu'à un autre moment, non ?
1: Oui, tout à fait, là, bon, il y en a un petit peu tout le temps, mais là, il est vraiment tout beau, tout frais. Oui.
0: Il est tout beau, tout frais. Alors, ces œufs mimosa, là, apparemment, la recette a l'air très, très appétissante.
1: Oui, donc, moi, j'avoue que c'est une recette déjà enfant, j'aimais beaucoup les œufs mimosa.
0: Je te laisse nous en parler.
1: Sur la mayonnaise, donc voilà. Alors, il vous faudra, ben, selon le nombre de personnes, voilà, 6 œufs pour faire 2 demi par personne, ou 3 selon ce que c'est votre choix. Une bonne poignée de plantain. Alors, la dernière fois, on avait pris les boutons de plantain dans notre recette de jardinière de légumes. Là, ce que je vous propose dans ces œufs, c'est que vous pouvez très bien mettre aussi un petit peu de boutons, mais surtout aussi utiliser les jeunes feuilles de plantain. Prenez le centre de la rosette, il y a toujours des jeunes feuilles qui poussent, vous les coupez finement. Et les feuilles ont également le goût de champignons. Donc, vous pouvez très bien mélanger feuilles et boutons. Hein.
0: Est-ce qu'ils ont plus de goût, les feuilles ou
1: les
0: pas ?
1: Les feuilles n'ont moins de goût que les plantains au niveau du goût de champignons, c'est moins de goût, mais ça reste très bon aussi. Et puis, plein de minéraux et de vitamines. Donc, ça vaut le coup de prendre aussi les feuilles ciselées. De la même façon, vous pouvez les rajouter

0: utilise souvent. Donc vous faites une mayonnaise, ou vous faites une mayonnaise à part, ou moi je me simplifie la vie, je mélange le tout en incorporant directement l'huile petit à petit dans le mélange précédent, donc dans le jaune de tout à l'heure écrasé, je rajoute mon huile et je me mélange. Voilà, on arrive à faire la mayonnaise comme ça directement. Ensuite, vous hachez finement les feuilles de plantain, voire quelques boutons et l'échalote, et vous ajoutez au reste un peu de sel, un peu de poivre, et puis vous remplissez de nouveau vos blancs d'œufs de la préparation. Et pensez bien sûr à décorer de quelques fleurs de bourrache ou d'alière ou un bouton de plantain. En tout cas, c'est toujours la beauté d'une assiette qui donne envie de manger et qui ouvre l'appétit. Donc pensez toujours à faire des belles décos avec des fleurs comestibles comme la bourrache, les pâquerettes, les fleurs de souci, tout ça c'est comestible.
1: Donc on peut faire cette recette avec ces autres plantes.
0: Tout à fait, avec les autres fleurs en tout cas comme déco, mais effectivement d'autres plantes, je viens de parler de l'alière, hein, on en parlera prochainement avec Pauline et Allo Naturo.
1: Oui, bah justement.
0: L'alière a un goût d'ail. Tu la connais, qui ?
1: Justement, j'allais te poser la question. Ouais. Peux-tu me dire qu'est-ce que c'est que l'alière ?
0: Alors l'alière, c'est une plante de la famille du chou, hein, donc des brassicacées, qui a une feuille qu'on appelle réniforme, un peu une forme de cœur, mais là c'est plutôt une forme de rein exactement. Elle ressemble un peu à celle du lierre terrestre aussi. Puis en grandissant, les feuilles deviennent plus pointues et ça donne des petites fleurs blanches de 4 pétales, comme toutes les fleurs de la famille du chou ont toujours 4 pétales. Et c'est vraiment un goût d'ail, elle a quasiment autant de vertus que l'ail des ours. Donc c'est une plante très intéressante qui est très commune le long des routes, sur des prairies, enfin voilà. Ça vaut le coup de la connaître, hein, vraiment. Si vous ne la connaissez pas, venez aux sorties la découvrir, ça vaut le coup. Donc vous pouvez faire cette même recette avec de l'alière ou de l'ail des ours, voilà, ou une autre plante.
1: As-tu d'autres conseils peut-être à nous donner ?
0: Non, je crois que c'est tout. Là, comme je disais, ouais, pensez à la faire aussi avec d'autres plantes, il y a bien la décorer. Et puis sinon, voilà, lancez-vous, ça fait une petite entrée sympa. Souvent, on ne sait pas trop quoi faire comme entrée, ou alors on n'en fait pas. Et je trouve qu'une petite entrée, c'est toujours sympa pour commencer un repas.
1: Eh bien, merci beaucoup Marie-Christine. En attendant, je vous invite à aller écouter les émissions précédentes sur notre site internet. Je te dis à la semaine prochaine.
0: À la semaine prochaine. Au revoir Kiki, au revoir. Chers auditeurs.
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Bonjour à toutes et à tous, on se retrouve pour cette sélection d'idées sorties. On va tout de suite commencer du côté de Saint-Pierre-Bois pour les Nuits de Saint-Gilles qui ont lieu demain et samedi à partir de 18h sur la colline de Saint-Gilles. Des animations vous seront proposées tout au long de la soirée avec de la danse, des acrobaties et clownerie, de l'escrime artistique ou encore des percussions et marionnettes géantes avant le début du son et lumière. Le spectacle totalement imaginé par les acteurs des Nuits de Saint-Gilles mettra en scène plus de 200 figurants et une vingtaine de chevaux et c'est au tarif plein de 15€. À Schirmeck ensuite, une soirée karaoké vous est proposée demain à 19h à la salle socioculturelle de la médiathèque. L'association Le Repère vous propose de libérer l'artiste qui sommeille en vous et de venir passer une agréable soirée dans une ambiance bon enfant. Que vous soyez un ténor caché, une diva assumée ou un champion de la douche, c'est le moment de monter sur scène et de partager votre énergie et c'est au tarif de 6€. Direction Markelsheim ensuite pour une balade gourmande proposée ce dimanche. L'association des Amis du Loup vous donne rendez-vous pour la deuxième édition de sa balade gourmande. Le départ se fera du parking du Super U entre 11h et 13h pour une marche de près de 10 km. Au menu, 5 pauses gourmandes vous régaleront et à partir de 17h, des tartes flambées et une animation avec DJ vous attendront également. C'est au tarif de 42€. Je vous parle ensuite d'une sortie vélo à Baldenheim, proposée dimanche avec des départs à partir de 9h à la salle des fêtes. Vous avez envie d'une escapade festive et familiale au cœur du Ride? L'Harmonie Echo de Baldenheim vous propose une belle balade à vélo pour petits et grands avec deux circuits accessibles de 20 et 30 km, ponctués de pauses fraîcheur et d'animation. C'est au tarif de 29€, 24€ pour le repas seulement et attention, il faut vous inscrire. Et on termine cette sélection d'idées sorties à Salles avec un récital de piano qui vous est proposé samedi à 18h à la Maison des Associations. Ce récital de début d'été intitulé Voyage dans la musique classique populaire va reprendre les grands tubes du piano selon son habitude maintenant bien ancrée et très appréciée. Michel Chaperon fera un petit commentaire personnel des œuvres. L'entrée est libre avec un plateau en soutien au festival Transversal. C'est tout pour cette sélection d'idées sorties. Et c'est tout de suite le retour de la musique sur votre radio. Passez une très belle journée.

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Bonjour à tous. Les pompiers toujours mobilisés sur le front des incendies. Le feu entre l'Hérault et l'Aude a parcouru 900 hectares. Il a perdu en intensité mais n'est pas fixé. Il reste sous surveillance. Au plus fort de l'épisode, jusqu'à 800 soldats du feu étaient engagés. Les conditions climatiques de la journée, notamment le vent, sont défavorables. Tous les massifs de l'Aude restent fermés. Par ailleurs, dans les Bouches-du-Rhône, deux feux ont été fixés à Rognac et Lançon-Provence. Ce n'est que la 13e fois que cela se produit en France. Dany Le Prince voit sa condamnation annulée par la Cour de révision. Lui, qui avait été condamné en 1997 pour le quadruple meurtre de son frère, sa belle-sœur et ses deux nièces dans la Sarthe. Dany Le Prince avait fait 18 ans de prison avant d'être libéré. Cette décision de justice ouvre la voie à un nouveau procès. À la sortie de l'audience, Dany Le Prince a demandé à ce que toute la vérité éclate. La justice prononce un non-lieu en faveur d'Aurore Berger. La ministre chargée de l'égalité femmes-hommes était accusée d'avoir caché des liens avec la déléguée générale de la Fédération française des entreprises de crèches. Mais les investigations n'ont pas permis de démontrer que la ministre a menti sous serment. À l'étranger, une attaque russe massive la nuit dernière à Kiev. Au moins 17 morts, près de 90 blessés. Des bâtiments résidentiels de la capitale ukrainienne ont été visés par des missiles et des drones russes. Demain sera une journée de deuil dans la ville en mémoire des victimes. Le président ukrainien Volodymyr Zelensky demande à nouveau à ses alliés de lui fournir des systèmes de défense antiaérienne. La Russie, de son côté, explique ses frappes par des attaques de Kiev contre des infrastructures civiles et assure avoir visé des entreprises d'industrie militaire et des sites énergétiques. Et puis le foot avec la suite des 16e de finale de la Coupe du Monde. Trois matchs à suivre à partir de ce soir, à commencer par Espagne-Autriche à 21h, suivi dans la nuit de Portugal-Croatie et de Suisse-Algérie. Voilà pour l'essentiel de l'actualité. Passez une excellente

vert. France Gall, Babacar, j'espère que vous avez passé une agréable matinée sur les ondes d'RCB. À 12h30, ne manquez pas le reportage qui a été réalisé pour l'hommage à Henri Hirols au Champ du Feu. La rediffusion de Allo Naturo, c'est à 18h30 comme tous les jeudis sur RCB. Ce sera suivi de l'émission Reggae Rap au KLM. On démarre à 19h avec 1h de reggae, ce sera suivi de 1h de hip-hop. Quant à moi, je vous retrouve après 14h pour nos infos locales et l'activité associative. Très bonne écoute sur RCB.

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1: Bonjour à tous. Aujourd'hui, dans le Pays d'ici, nous prenons de l'altitude, direction le Champ du Feu. Ce week-end a marqué le coup d'envoi des animations d'été autour de l'astronomie. Mais la tête dans les étoiles, la vallée de la Bruche avait aussi le cœur chargé d'émotions. Au chalet du Champ du Feu à Belmont, une plaque commémorative a été dévoilée en mémoire de Henri Hirols. Disparu en 2025, cet homme était une grande figure incontournable de notre région. Garde champêtre à Russe, le jour, il devenait astronome amateur hors pair et totalement autodidacte la nuit. Un observateur de génie, passionné par les galaxies et les nébuleuses, dont le travail était salué par les professionnels de l'Observatoire de Strasbourg et récompensé par la médaille d'or de la Société astronomique de France. Pour notre émission, nous avons poussé les portes de cet hommage et rencontré ceux qui portent son héritage et font vivre la passion du ciel. Le dévoilement de cette plaque s'est fait en présence de nombreuses personnalités, dont le maire de Belmont, Guy Hazeman, le maire de Russe, Marc Girold, et Roger Hellot, président de la Fédération des associations d'astronomes amateurs d'Alsace. À la tête de cet hommage, Frédéric Bierry, président de la collectivité européenne d'Alsace, a rappelé l'importance de transmettre l'héritage de ce chercheur d'étoiles. Écoutons sa réaction.
2: Alors, on a la chance d'avoir en Alsace et dans la vallée de la Bruche en particulier, des gens qui ont marqué notre histoire. Il y a Jean-Frédéric Oberlin qui a été le créateur des écoles et d'une nouvelle pratique pédagogique. Et bien là, on a Henri Hirols qui est un exemple aussi dans le même esprit, autodidacte, qui s'est passionné par l'astronomie et qui ensuite a voulu transmettre. Il a animé pendant 34 ans les Sentiers Plaisir dans la vallée de la Bruche et donc des dizaines de milliers de personnes sont venues chez lui. Il a partagé cette passion, cette capacité à expliquer les planètes. C'est quelqu'un de fabuleux, en plus avec un état d'esprit à signaler, parce que c'était quelqu'un d'une grande gentillesse, d'une grande bienveillance, à l'écoute des gens et qui voulait partager sa passion. C'est des gens comme ça qui nous montrent l'exemple.
1: Alors justement, ici, au Champ du Feu, c'est aussi un lieu très, très symbolique, puisque c'est un lieu très prisé par les astronomes amateurs.
2: Oui, c'est le lieu d'Alsace où les astronomes se retrouvent parce que le ciel n'est pas pollué. Et donc, c'est devenu une attractivité forte. Hein. Les nuits de l'astronomie qui sont organisées chaque année attirent beaucoup de passionnés, de gens qui veulent découvrir l'astronomie. Alors, cette année, en plus, on a l'éclipse qui va aussi être un moment particulier. Surtout qu'on n'en aura plus avant ça, la prochaine sera dans 55 ans. Donc, il faut vraiment en profiter cette année. Et donc, pour nous, c'est important qu'on explique la planète à travers des expositions. Et bien, Henri Hirols nous montre la voie.
1: Au-delà de la sphère publique, cet hommage a profondément touché les proches d'Henri, qui se souvenaient de cet inventeur capable de fabriquer ses propres télescopes et de transformer son jardin en observatoire ouvert à tous. Nous avons pu tendre notre micro à son neveu, Monsieur Dupré, présent lors de cette cérémonie. Monsieur Dupré, bonjour.
3: Bonjour.
1: Vous êtes le neveu d'Henri.
3: Oui, tout à fait, voilà.
1: Comment avez-vous vécu cet hommage ce matin qui lui a été rendu?
3: Écoutez, de manière très positive, parce que vraiment l'hommage rendu est vraiment très touchant. La présence du président, les mots qu'il a tenus, le maire de Russe, exactement, vous-même, la Société d'astronomie d'Alsace, à qui je tiens à toutes ces personnes-là à rendre vraiment, adresser des remerciements très chaleureux pour tout ce qui a été dit sur Henri au niveau de ce qu'il a fait au niveau de l'astronomie, mais surtout sur ses qualités humaines, quoi. Voilà.
1: Ouais. Et quand vous étiez petit, vous l'avez côtoyé, vous étiez déjà peut-être fasciné par l'astronomie et par ce qu'il pouvait vous montrer.
3: Alors déjà, toujours un oncle, je ne sais pas si vous avez déjà vu le film Mon oncle de Jacques Tati, où il y a son oncle, et il y a toujours une très bonne relation, un personnage comme dans le film de Tati, un peu différent, une personnalité forte, mais très humaine et très gentille. jamais un mot de, jamais de rien de mal sur les gens, et je l'ai toujours vu. Alors, il m'a transmis la passion des bandes dessinées pour Tintin, notamment, et pour l'astronomie. Alors, il m'a pas transmis, mais j'ai pu vivre des nuits avec lui à observer les étoiles, et je le voyais soit observer les étoiles la nuit, et aussi polir des miroirs. Et je me dis comment il a tenu à ce point-là, travailler le jour et la nuit. Vraiment faire son travail d'astronome et amateur, mais de grande qualité et assez impressionnante. Voilà. Ouais. Voilà les souvenirs que j'ai de lui. Hein. Une personne très attachante qui, par exemple, dans tous les baptêmes, toutes les fêtes, les baptêmes de mes enfants, par exemple, était capable de réciter des fables de La Fontaine, de faire des discours improvisés, de citer des tas de choses, une mémoire incroyable et une grande écoute des autres. Et voilà.
1: Mais honorer la mémoire d'Henri, c'est aussi continuer à faire vibrer le Champ du Feu, site privilégié pour l'observation des étoiles. Cette rencontre officielle a donné le coup d'envoi des animations estivales proposées par la collectivité européenne d'Alsace, à commencer par une conférence pointue de la SAFGA sur les technique de la photographie du ciel nocturne, puis à la nuit tombée avec les observations sur le thème de la Lune dans le cadre de l'événement On the Moon Again. Mais cette année, l'été astronomique nous réserve un autre rendez-vous historique, la grande éclipse solaire du 12 août prochain, un événement rare que toutes les équipes préparent déjà en coulisses. Monique Houlnet, conseillère d'Alsace du canton de Mutzig, nous présente les ambitions de cette saison estivale. Madame Houlnet, l'astronomie au Champ du Feu attire chaque année un public très large, mais cette année s'annonce historique avec la grande éclipse solaire du 12 août. Comment la collectivité européenne d'Alsace se prépare-t-elle à accueillir le public pour cet événement exceptionnel ?
4: Oui, alors effectivement le 12 août aura lieu cette éclipse solaire puisque la prochaine aura lieu dans 55 ans. Donc on a pensé au niveau de la collectivité européenne d'Alsace que c'est important de faire un événement autour de cette éclipse. Donc ça se passera le 12 août. Nous accueillerons le public au Chalet du Champ du Feu. Nous distribuerons des lunettes pour visualiser l'éclipse puisque l'éclipse, il ne faut surtout pas la regarder sans lunettes spécial. Donc il y aura des animations tout au long de la journée et le chalet sera ouvert en soirée pour pouvoir profiter de cette éclipse au mieux.
1: Les animations de l'été sont désormais lancées et le grand rendez-vous du 12 août est coché dans tous les agendas. Le souvenir d'Henri Hirols lui plane désormais sur chaque nuit claire au Champ du Feu, gravé sur la plaque qui lui rend hommage et dans les mémoires. Si vos pas vous mènent sur la route de la Serva à Belmont, arrêtez-vous au chalet et comme Henri, prenez le temps de lever les yeux. Vous pouvez retrouver toutes les informations et le calendrier complet des animations d'été sur le site de la collectivité européenne d'Alsace. Et à présent, restez bien attentifs pour que vous puissiez vous aussi profiter en toute sécurité de la grande éclipse solaire du 12 août. 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C'était Le Pays d'ici, très belle écoute à vous tous. Protégez vos yeux lors de l'éclipse du 12 août et à très bientôt sur notre antenne pour de nouvelles actualités. 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

tous. Plus de 90 morts par noyade en France depuis le 19 juin. Conséquence de la canicule, des chiffres inquiétants selon la ministre des Sports Marina Ferrari qui appelle à rénover plus rapidement les piscines et à engager davantage de maîtres nageurs. L'apprentissage de la nage en eau libre doit aussi être développé alors que l'on déplore beaucoup d'accidents hors des piscines. Autre conséquence de la chaleur, les incendies. Depuis le début de la saison des feux de forêt, plus de 8000 hectares ont été brûlés en France, dont un millier ces dernières 24 heures. C'est déjà plus que lors de l'intégralité de l'été 2024. Pour limiter les risques, dans l'Aude, plusieurs massifs forestiers seront fermés au public pendant tout l'été. La cour de révision annule la condamnation de Dany Le Prince, condamné pour un quadruple meurtre dans les années 90. Il a passé 18 ans derrière les barreaux pour des faits qu'il nie avoir commis. Un nouveau procès sera organisé. Les révisions de condamnation criminelle sont exceptionnelles. Trois jours après l'explosion survenue à Monaco, le principal suspect est toujours recherché. Les autorités françaises et monégasques cherchent la trace de l'homme filmé par des caméras de surveillance. C'est un oligarque ukrainien et sa famille qui ont été visés. Le pronostic vital de l'une des victimes est toujours engagé. Le prince Albert II qualifie cet acte de crime odieux. Il n'y aura pas de contournement est de Rouen. Le ministre des Transports l'a confirmé ce matin lors d'un déplacement dans le département. Le projet ne se fera pas à cause d'une absence de consensus politique, selon Philippe Tabarot. Et alors que la création de cette autoroute de 41 km fait débat depuis plus de 40 ans dans la région. Et puis, c'est un peu le coup d'envoi du Tour de France aujourd'hui à Barcelone. La course ne débutera que samedi par un contre-la-montre par équipe. Mais à 48 heures du grand départ, c'est la présentation des 23 formations ce soir à 18h30 au pied de la Sagrada Familia. Les 183 coureurs vont défiler devant le public avec le grand favori cette année encore, le Slovène Tadej Pogačar, qui tentera de ramener un cinquième maillot jaune à Paris le 26 juillet. Voilà pour l'info.

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1: Et nous sommes le 2 juillet aujourd'hui, nous fêtons les Martiniens. Et en ce 2 juillet, je pourrais vous parler de Lynn Renault, née en 1928, ou de René Lacoste, tennisman, membre des fameux Mousquetaires des années 20 et créateur de la marque du même nom, née en 1904. J'aurais aussi pu vous parler en 1966 du premier essai nucléaire français en Polynésie. Mais le 1er juillet 2000, l'équipe de France de foot devient championne d'Europe pour la seconde fois après 1984. Deux ans plus tôt, les Bleus sont devenus champions du monde et sont les favoris de l'épreuve. La phase de poule commence parfaitement avec une victoire 3-0 contre le Danemark, puis 2-1 contre la République tchèque. Les Français s'inclinent en revanche 3-2 contre les Pays-Bas et terminent deuxième de leur groupe. En quart se dresse l'Espagne et les Français s'imposent 2-1. Même score en demi-finale contre le Portugal après prolongation. En finale, ce sera l'Italie. Le match va entrer dans la légende. Dans le stade de Rotterdam, les Italiens marquent dès la 55e minute par Del Vecchio. Les Bleus vont buter jusqu'à la dernière minute sur la défense italienne. À la 94e, Barthez dégage loin, Trezeguet dévie sur Wiltord qui marque d'une frappe croisée. Prolongation. Les équipes se neutralisent. Pires récupère un ballon sur le côté gauche et face deux Italiens. Centre en retrait sur Trezeguet qui envoie le ballon d'une puissante frappe dans la lucarne de Toldo. Ce but en or offre le titre aux Bleus. La citation tellement vraie du jour est signée de Michel Platini. C'est l'équipe qui marquera le plus de buts qui gagnera.

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1: Il est 14h.
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3: Bonjour à tous. Un couple mis en examen dans le Nord. Les parents des jumelles de 15 mois mortes de déshydratation. Elles avaient été retrouvées lundi au domicile familial près de Valenciennes. L'autopsie a conclu à une déshydratation et une insuffisance pondérale. La famille ne faisait l'objet d'aucun signalement. Les parents ont été incarcérés. Leurs quatre autres enfants ont été confiés au service de l'aide sociale à l'enfance. Ce n'est que la 13e fois que cela se produit en France. Dany Le Prince voit sa condamnation annulée par la cour de révision. Lui qui avait été condamné en 1997 pour le quadruple meurtre de son frère, sa belle-sœur et ses deux nièces dans la Sarthe. Dany Le Prince avait fait 18 ans de prison avant d'être libéré. Cette décision de justice ouvre la voie à un nouveau procès. À la sortie de l'audience, Dany Le Prince a demandé à ce que la vérité éclate. 1 million d'euros, c'est le montant de l'amende que la justice française inflige à un pétrolier de la flotte fantôme russe. Le navire a été arraisonné dans l'Atlantique par la marine française fin mai. L'immobilisation administrative du navire va être levée et le pétrolier va pouvoir quitter les eaux territoriales française. La société propriétaire du navire immatriculé aux îles Marshall a reconnu sa culpabilité. Une attaque russe massive la nuit dernière à Kiev. Au moins 17 morts, près de 90 blessés. Des bâtiments résidentiels de la capitale ukrainienne ont été visés par des missiles et des drones. Demain sera une journée de deuil dans la ville en mémoire des victimes. Le président ukrainien Volodymyr Zelensky demande à nouveau à ses alliés de lui fournir des systèmes de défense anti-aérienne. La Russie, de son côté, explique ses frappes par des attaques de Kiev contre des infrastructures civiles et assure avoir visé des entreprises d'industrie militaire et des sites énergétiques. Et puis le foot avec la suite des 16e de finale de la Coupe du Monde. Trois matchs à suivre à partir de ce soir. Tout d'abord, Espagne-Autriche à 21h, suivi dans la nuit de Portugal-Croatie et de Suisse-Algérie. L'équipe de France, de son côté, continue de se préparer avant son 8e de finale contre le Paraguay samedi. Voilà pour l'essentiel de l'info.

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1: Tout de suite, c'est nos infos du jour. Une inforoute, le tunnel de Schirmeck sera fermé mardi 7 juillet entre 8h et midi. Pensez à prendre la déviation. À chaque soirée, son thème. Les jeudis en fête à Molsheim, c'est la 7e édition. Rendez-vous place de l'hôtel de ville entre 18h et 23h. Pour ce soir, c'est l'association All Country Dancer qui vous propose des cuisses de poulet désossées et marinées, également de la bonne musique. On poursuit avec les activités du jeudi à la MJC de Baramba, danse modern jazz pour les adultes à 20h. Et à la salle des fêtes de Nidéraslar, les séances de sabre laser pour enfants et adultes, également à 20h. On termine avec les horaires des maisons France Service avec et sans rendez-vous. À Schirmeck, vous êtes accueillis de 14h à 16h30, du côté de salle de 14h à 17h. Voilà pour les infos du jour. Très bonne écoute sur RCB.

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1: Pour les manifestations à venir, on démarre avec la soirée karaoké du repère demain à la salle socioculturelle de la médiathèque à Schirmeck. Le micro est prêt, la playlist aussi. Pour accompagner la soirée, il y aura des crêpes, la buvette sera ouverte. Réservation par SMS, 6 euros par adulte, 4 euros pour les moins de 16 ans. C'est gratuit pour les moins de 6 ans. Le prochain ciné-débat Bruche, c'est également pour demain le 3 juillet dès 18h30, Transmettre, rendez-vous en rue Place de la Mairie. De 14h à 18h, Sentier Plaisir, le pastoralisme, un cercle vertueux au départ de la mairie de Renrue, pour une boucle de 14,5 km. À 18h30, on vous propose buvette et tarte flambée. À 20h30, échange avec Francis Schirck, agriculteur et protagoniste du film, l'association Terre de Liens et la communauté de communes de la Vallée. À 21h30, ce sera la projection du documentaire Transmettre de Jérôme Zindi sur les enjeux de la transmission agricole. La projection se fera en extérieur, ramener plaid et chaises de camping pour plus de confort. Une guinguette ce 4 juillet à partir de 19h à la Maison des loisirs de Bar-en-Bas. Ce sera animé par l'orchestre Weekend. Entrée gratuite et il y aura une petite restauration sur place. Toujours pour ce 4 juillet, récital de piano à salle par Michel Capron. Les grands tubes du piano, voyage dans la musique classique populaire, c'est à 18h à la Maison des Associations, l'entrée est libre, il y a un plateau au profit de Transversal. Toujours pour ce 4 juillet, feu de la Saint-Jean organisé par le comité des fêtes de Bourbruche. Rendez-vous dès 19h, il y aura restauration et buvette, il vous propose tarte flambée et grillade, soirée animée par un DJ, chavande et feu d'artifice. Les forains seront également sur la place du village. Ce 5 juillet, rendez-vous à la Maison du Temps Libre de Foudet pour la fête du vélo. Ce sera de 9h à 17h, buvette et restauration, animation pour petits et grands, 4 circuits vélo et 3 randonnées. On poursuit avec le festival Jazz & Bruch. Le prochain concert, ce sera à Barouf le mardi 7 juillet à 18h au Mémorial Alsace-Moselle. L'entrée est à 10€, infos et billetterie sur jazzandbruch.fr. Les manifestations organisées par la ville de Schirmeck Cirque en Rue fait son grand retour à partir du mercredi 8 juillet et pour tous les mercredis du mois de juillet. Rendez-vous au parc du Bercopré, les animations de 15h à 18h avec des ateliers peinture, initiation aux échecs, découverte du cirque. Et pour ce 8 juillet, on vous donne rendez-vous pour le spectacle Clonk et Le Conque par la compagnie Les Arpitres. C'est à 19h30, il y aura une petite restauration entre 18h et 21h. À chaque soirée, son thème, les jeudis en fête à Molsheim, c'est la 7e édition. On vous donne rendez-vous de 18h à 23h, place de l'hôtel de ville. La prochaine date, c'est le 9 juillet avec la fête de la bière, avec le bar L'Idée Fixe, soirée avec DJ Madère, tarte flambée et currywurst. Le marché montagnard à Salles à partir de 17h le 10 juillet, ce sera au profit des résidents de la MAS et de l'EHPAD. Soirée animée par les gros bides, il y aura de délicieuses tartes flambées et des knacks. Venez nombreux soutenir les résidents. Lille aux Jeux, le samedi 11 juillet de 14h à 18h à Saulsure, 32 rue principale à la Maison des Loisirs. Entrée libre et gratuite. Venez participer à de nombreuses activités sportives et créatives à destination des enfants. C'est organisé par la mairie. Il y aura le Vergalant, les Elfes de la Bruche, le VTT Club de Saulsure et avec la participation artistique de la Palette des Anges. Venez nombreux partager un après-midi convivial en famille. Il y aura une petite restauration sur place. On passe au bal du 13 juillet, le traditionnel bal organisé par les sapeurs-pompiers de Vich-Herjba. C'est le lundi 13 à partir de 19h à la caserne des sapeurs-pompiers rue de la Gare. Buvette et restauration, il y aura grillade et tartes flambées, animation musicale avec DJ Cham, feu d'artifice en fin de soirée et l'ambiance est assurée. L'association sportive Haute-Bruche organise le 13 juillet à 20h un bal place du marché à Schirmeck. Ce sera animé par DJ René. Il y aura un feu d'artifice vers 23h45, tarte flambée, casse-croûte et buvette. Venez nombreux soutenir le club. Voilà pour les prochaines manifestations dans la vallée. Si vous avez besoin d'un renseignement, n'hésitez pas à les retrouver sur le site de la radio www.radiorcb.fr dans l'onglet événements. Je vous souhaite une belle journée sur RCB.

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1: Bonjour à toutes et à tous, on se retrouve pour cette sélection d'idées sorties. Et on va tout de suite commencer du côté de Saint-Pierre-Bois pour les Nuits de Saint-Gilles qui ont lieu demain et samedi à partir de 18h sur la colline de Saint-Gilles. Des animations vous seront proposées tout au long de la soirée avec de la danse, des acrobaties et clowneries, de l'escrime artistique ou encore des percussions et marionnettes géantes avant le début du son et lumière. Le spectacle totalement imaginé par les acteurs des Nuits de Saint-Gilles mettra en scène plus de 200 figurants et une vingtaine de chevaux, et c'est au tarif plein de 15€. À Schirmeck ensuite, une soirée karaoké vous est proposée demain à 19h à la salle socioculturelle de la médiathèque. L'association Le Repère vous propose de libérer l'artiste qui sommeille en vous et de venir passer une agréable soirée dans une ambiance bon enfant. Que vous soyez un ténor caché, une diva assumée ou un champion de la douche, c'est le moment de monter sur scène et de partager votre énergie. Et c'est au tarif de 6€. Direction Markelsheim ensuite pour une balade gourmande proposée ce dimanche. L'association des Amis du Loup vous donne rendez-vous pour la deuxième édition de sa balade gourmande. Le départ se fera du parking du Super U entre 11h et 13h pour une marche de près de 10 km. Au menu, 5 pauses gourmandes vous régaleront et à partir de 17h, des tartes flambées et une animation avec DJ vous attendront également. C'est au tarif de 42€. Je vous parle ensuite d'une sortie vélo à Baldenheim, proposée dimanche avec des départs à partir de 9h à la salle des fêtes. Vous avez envie d'une escapade festive et familiale au cœur du Ried? L'Harmonie Echo de Baldenheim vous propose une belle balade à vélo pour petits et grands avec deux circuits accessibles de 20 et 30 km, ponctués de pauses fraîcheur et d'animation. C'est au tarif de 29€, 24€ pour le repas seulement, et attention, il faut vous inscrire. Et on termine cette sélection d'idées sorties à Salles avec un récital de piano qui vous est proposé samedi à 18h à la Maison des Associations. Ce récital de début d'été intitulé Voyage dans la musique classique populaire va reprendre les grands tubes du piano selon son habitude maintenant bien ancrée et très appréciée. Michel Chaperon fera un petit commentaire personnel des œuvres. L'entrée est libre avec un plateau en soutien au Festival Transversal. C'est tout pour cette sélection d'idées sorties. Et c'est tout de suite le retour de la musique sur votre radio. Passez une très belle journée.
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1: Il est 15h.
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3: Les grandes vacances arrivent, c'est le moment d'explorer le monde, en tout cas de passer plus de temps dehors avec vos enfants. Le constat est implacable, les enfants d'aujourd'hui ne passent pas assez de temps à l'extérieur. Ils jouent même trois fois moins dehors que leurs parents au même âge. Les raisons sont multiples, les écrans bien sûr, le Covid qui est passé par là, et des parents souvent inquiets d'une mauvaise rencontre ou d'un accident, si bien qu'on évoque même une nouvelle génération d'enfants d'intérieur. Alors voilà mon conseil pour cet été, sortez, et pas besoin d'aller très loin. Votre jardin ou le parc d'à côté font très bien l'affaire, car chez les enfants, comme pour les adultes d'ailleurs, la nature réduit le stress et stimule le cerveau. Dehors, les cinq sens sont en éveil. On observe, on touche, on écoute, on respire, on bouge aussi. Et ça, c'est parfait pour les enfants qui apprennent d'abord en expérimentant. Alors que ce soit pour empiler des cailloux, créer des herbiers, observer des fourmis, fabriquer des cabanes ou même juste regarder les nuages allongés dans l'herbe, tout est bon à prendre. Oui, même la cuisine à la boue, cela cultive la curiosité, améliore le bien-être et nourrit leur imaginaire. Et pour ça, l'aventure est au coin de la rue. Il suffit d'aller découvrir un endroit nouveau, un parc inconnu, une balade jamais faite, un point de vue inédit. Et s'il fait trop chaud, on sort tôt le matin. L'important, c'est d'avoir un cadre sécurisé, mais aussi libre pour favoriser les découvertes et les expériences. Et enfin, on n'oublie pas de rapporter ses déchets. C'est aussi l'intérêt d'être dans la nature. On développe leurs fibres écologiques et on apprend à respecter l'environnement.
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1: Aujourd'hui, on parle d'une comédie culte qui a droit à son préquel en série. C'est un film qui a marqué toute une génération et permis à Reese Witherspoon d'incarner un personnage culte, La Revanche d'une blonde au début des années 2000, l'histoire d'une jeune femme qui veut se faire un nom à Harvard malgré son apparence superficielle, un récit qui a droit à un préquel sous forme de série sur Prime Video, intitulé Elle, du nom du personnage principal. On retrouve la jeune femme dans les années 90 lorsqu'elle est encore au lycée dans un quartier chic de Los Angeles. Son monde s'écroule lorsqu'elle doit déménager à Seattle.
2: J'ai dû chercher un autre travail. J'ai trouvé un cabinet.
3: C'est quoi son nom ?
2: L'élite de Seattle.
3: Parce que l'autre médecin est de Seattle ?
2: Parce que le cabinet est à Seattle.
3: Tu feras des allers-retours à Seattle ?
4: Elle, on déménage à Seattle !
3: Combien de temps exactement ?
2: 2-3 ans.
3: Toute ma vie donc.
4: Eh, chérie.
1: Hors de son cocon de Los Angeles, elle a bien du mal à s'intégrer dans son nouveau lycée, alors que la mode est au grunge et qu'elle est toujours habillée en rose bonbon. Une comédie légère en cette période estivale, une série que Reese Witherspoon elle-même a adoubée, elle qui a passé le flambeau à la jeune Lexi Minnetti qui reprend son rôle iconique.
5: Joli parapluie.
3: Merci, j'en ai hérité.
6: Elle rigolait, t'as l'air d'une bouffonne.
3: Je m'appelle Elle.
5: Quoi ?
3: J'adore le café glacé, le mois de juillet, et quand les gens s'habillent en tenue de tennis, même s'ils jouent pas au tennis.
5: Quelqu'un t'a demandé de faire ça ?
1: Elle, sur Prime Video.

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Bonjour à tous. D'importants moyens engagés dans les Pyrénées-Orientales pour lutter contre un incendie entre Canet-en-Roussillon et Sainte-Marie-la-Mer. Des campings ont été évacués. La préfecture demande aux habitants d'éviter le secteur. Par ailleurs, près de 700 pompiers sont mobilisés dans l'Aude avec 4 canadaires, un Dash et 2 hélicoptères bombardiers d'eau. Mobilisation aussi des pompiers pour un feu de végétation dans le Gard. Le Premier ministre Sébastien Lecornu est à Marseille où il tient une réunion de crise sur les incendies et les fortes chaleurs. Un couple mis en examen dans le Nord, les parents des jumelles de 15 mois mortes de déshydratation. Elles avaient été retrouvées lundi au domicile familial près de Valenciennes. L'autopsie a conclu à une déshydratation et une insuffisance pondérale. La famille ne faisait l'objet d'aucun signalement. Les parents ont été incarcérés. Leurs 4 autres enfants ont été confiés au service de l'aide sociale à l'enfance. 26 ans de prison prononcés par la cour d'assises d'Ille-et-Vilaine contre un homme après un féminicide. Il y a 4 ans, le mis en cause avait tué sa femme sous les yeux de leurs 2 filles, alors âgées de 6 et 8 ans. Par le passé, l'accusé avait déjà été condamné pour violence conjugale. La cour n'a pas retenu l'altération du discernement, contrairement au réquisitoire de l'avocat général. La justice prononce un non-lieu en faveur d'Aurore Berger. La ministre chargée de l'égalité femmes-hommes était accusée d'avoir caché des liens avec la déléguée générale de la Fédération française des entreprises de crèches. Mais les investigations n'ont pas permis de démontrer que la ministre a menti sous serment. Et puis c'est un peu le coup d'envoi du Tour de France aujourd'hui à Barcelone. La course ne débutera que samedi par un contre-la-montre par équipe. Mais à 48 heures du grand départ, c'est la présentation des 23 formations ce soir à 18h30 au pied de la Sagrada Familia. Les 183 coureurs vont défiler devant le public avec le grand favori, cette année encore, le Slovène Tadej Pogačar, qui tentera de ramener un 5e maillot jaune à Paris le 26 juillet. Voilà pour l'essentiel de l'info. Excellent après-midi.

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0: Bonjour, une petite sélection télé pour votre soirée du jeudi 2 juillet sur TF1 Zodiac, série avec Francis Huster. Sur France 3, La Stagiaire, série avec Michel Bernier. Sur France 4, Le Retour, film réalisé par Catherine Corsini. Khedija travaille pour une famille parisienne aisée qui lui propose de s'occuper des enfants le temps d'un été en Corse. L'opportunité pour elle de retourner avec ses filles sur cette île. Sur TMC, Fantomas, film avec Louis de Funès. Un personnage mystérieux commet des vols et des crimes dans la capitale sous le nom de Fantomas. Le commissaire Juve et le journaliste Fandor enquête chacun à leur manière sur cette affaire. Sur France 2, Le Grand Échiquier, magazine présenté par Claire Chazal. Sur France 5, Lutèce, sur les traces des Parisis, documentaire. Il y a 3 ans, la création d'une nouvelle sortie du RERB à la station Port-Royal a entraîné une fouille archéologique préventive. Ce chantier a permis la redécouverte d'une portion de la plus grande nécropole de Lutèce. Et puis sur W9, il y a que la vérité qui compte. Divertissement. Très belle soirée télé à tous.
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1: il est 17h.
2: Bonsoir à tous. Les pompiers déployés dans le sud de la France pour lutter contre les incendies, alors que 1200 hectares ont déjà été ravagés. Dans les Pyrénées-Orientales, un incendie est en cours entre Sainte-Marie-la-Mer et Canet-en-Roussillon, provoquant l'évacuation de près de 2000 personnes. Les plages de Canet-en-Roussillon ont été fermées, tout comme l'aéroport de Perpignan à cause des fumées. Plus de 200 pompiers luttent contre les flammes. Le groupe écologiste a déposé sa motion de censure contre le gouvernement. Les Verts reprochent au gouvernement d'avoir aggravé les vulnérabilités du pays face au changement climatique et aux épisodes caniculaires. Alors que les rapports successifs alertent depuis des années sur l'augmentation de la fréquence et de la gravité des vagues de chaleur, cette motion de censure pourrait être mise au vote lundi. La proposition forte de l'assurance maladie, l'interdiction de la vente de cigarettes aux personnes nées après 2009, sur le modèle de ce qui a déjà été fait au Royaume-Uni et aux Maldives. Le but, faire émerger une génération sans tabac. Ce n'est que la 13e fois que cela se produit en France. Dany Le Prince voit sa condamnation annulée par la cour de révision. Lui qui avait été condamné en 1997 pour le quadruple meurtre de son frère, sa belle-sœur et ses deux nièces dans la Sarthe. Dany Le Prince avait fait 18 ans de prison avant d'être libéré. Cette décision de justice ouvre la voie à un nouveau procès. À la sortie de l'audience, Dany Le Prince a demandé à ce que la vérité éclate. 1 million d'euros, c'est le montant de l'amende que la justice française inflige à un pétrolier de la flotte fantôme russe. Le navire a été arraisonné dans l'Atlantique par la marine française fin mai. L'immobilisation administrative du navire va être levée et le pétrolier va pouvoir quitter les eaux territoriales françaises. La société propriétaire du navire immatriculée aux îles Marshall a reconnu sa culpabilité. Et puis le foot, avec la suite des 16e de finale de la Coupe du Monde. 3 matchs à suivre à partir de ce soir, à commencer par Espagne-Autriche à 21h, suivi dans la nuit de Portugal-Croatie et de Suisse-Algérie. Voilà pour l'info.

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1: Bonjour à tous. Aujourd'hui, dans le Pays d'ici, nous prenons de l'altitude, direction le Champ du Feu. Ce week-end a marqué le coup d'envoi des animations d'été autour de l'astronomie. Mais la tête dans les étoiles, la vallée de la Bruche avait aussi le cœur chargé d'émotions. Au chalet du Champ du Feu à Belmont, une plaque commémorative a été dévoilée en mémoire de Henri Hirols. Disparu en 2025, cet homme était une grande figure incontournable de notre région. Garde champêtre à Russe, le jour, il devenait astronome amateur hors pair et totalement autodidacte la nuit. Un observateur de génie, passionné par les galaxies et les nébuleuses, dont le travail était salué par les professionnels de l'Observatoire de Strasbourg et récompensé par la médaille d'or de la Société astronomique de France. Pour notre émission, nous avons poussé les portes de cet hommage et rencontré ceux qui portent son héritage et font vivre la passion du ciel. Le dévoilement de cette plaque s'est fait en présence de nombreuses personnalités, dont le maire de Belmont, Guy Hazeman, le maire de Russe, Marc Girold, et Roger Hellot, président de la Fédération des associations d'astronomes amateurs d'Alsace. À la tête de cet hommage, Frédéric Bierry, président de la collectivité européenne d'Alsace, a rappelé l'importance de transmettre l'héritage de ce chercheur d'étoiles. Écoutons sa réaction.
2: Alors on a la chance d'avoir en Alsace et dans la vallée de la Bruche en particulier, des gens qui ont marqué notre histoire. Il y a Jean-Frédéric Oberlin qui a été le créateur des écoles et d'une nouvelle pratique pédagogique. Et bien là, on a Henri Hirols, qui est un exemple aussi dans le même esprit, autodidacte, qui s'est passionné par l'astronomie et qui ensuite a voulu transmettre. Il a animé pendant 34 ans les Sentiers Plaisirs dans la vallée de la Bruche. Et donc des dizaines de milliers de personnes sont venues chez lui. Il a partagé cette passion, cette capacité à expliquer les planètes. C'était quelqu'un de fabuleux, en plus avec un état d'esprit à signaler, parce que c'était quelqu'un d'une grande gentillesse, d'une grande bienveillance, à l'écoute des gens et qui voulait partager sa passion. C'est des gens comme ça qui nous montrent l'exemple.
1: Alors justement, ici, au Champ du Feu, c'est aussi un lieu très, très symbolique, puisque c'est un lieu très prisé par les astronomes amateurs.
2: Oui, c'est le lieu d'Alsace où les astronomes se retrouvent parce que le ciel n'est pas pollué. Et donc, c'est devenu une attractivité forte. Hein. Les nuits de l'astronomie qui sont organisées chaque année attirent beaucoup de passionnés, de gens qui veulent découvrir l'astronomie. Alors, cette année, en plus, on a l'éclipse qui va aussi être un moment particulier. Surtout qu'on n'en aura plus avant ça, la prochaine sera dans 55 ans. Donc, il faut vraiment en profiter cette année. Et donc, pour nous, c'est important qu'on explique la planète à travers des expositions. Et bien, Henri Hirols nous montre la voie.
1: Au-delà de la sphère publique, cet hommage a profondément touché les proches d'Henri, qui se souvenaient de cet inventeur capable de fabriquer ses propres télescopes et de transformer son jardin en observatoire ouvert à tous. Nous avons pu tendre notre micro à son neveu, Monsieur Dupré, présent lors de cette cérémonie. Monsieur Dupré, bonjour.
3: Bonjour.
1: Vous êtes le neveu d'Henri.
3: Oui, tout à fait, voilà.
1: Comment avez-vous vécu cet hommage ce matin qui lui a été rendu?
3: Écoutez, de manière très positive, parce que vraiment l'hommage rendu est vraiment très touchant. La présence du président, les mots qu'il a tenus, le maire de Russe, exactement, vous-même, la Société d'astronomie d'Alsace, à qui je tiens à toutes ces personnes-là rendre vraiment adresser des remerciements très chaleureux pour tout ce qui a été dit sur Henri au niveau de ce qu'il a fait au niveau de l'astronomie, mais surtout sur ses qualités humaines, quoi. Voilà.
1: Et quand vous étiez petit, vous l'avez côtoyé, vous étiez déjà peut-être fasciné par, par l'astronomie et par ce qu'il pouvait vous montrer.
3: Alors déjà, toujours un oncle, je ne sais pas si vous avez déjà vu le film « Mon oncle » de Jacques Tati, où il y a son oncle, et il y a toujours une très bonne relation. Un personnage, comme dans le film de Tati, un peu différent, une personnalité forte, mais très humaine et très gentille. Jamais un mot de, jamais de rien de mal sur les gens, et je l'ai toujours vu. Alors, il m'a transmis la passion des bandes dessinées pour Tintin, notamment, et pour l'astronomie. Alors, il m'a pas transmis, mais j'ai pu vivre des nuits avec lui à observer les étoiles, et je le voyais soit observer les étoiles la nuit, et aussi polir des miroirs. Et je me dis comment il a tenu à ce point-là, travailler le jour et la nuit, vraiment faire son travail d'astronome et amateur, mais de grande qualité et assez impressionnante. Voilà. Ouais. Les souvenirs que j'ai de lui, hein. Une personne très attachante qui, par exemple, dans tous les baptêmes, toutes les fêtes, les baptêmes de mes enfants, par exemple, était capable de réciter des fables de La Fontaine, de faire des discours improvisés, de citer des tas de choses, une mémoire incroyable et une grande écoute des autres, et voilà.
1: Mais honorer la mémoire d'Henri, c'est aussi continuer à faire vibrer le Champ du Feu, site privilégié pour l'observation des étoiles. Cette rencontre officielle a donné le coup d'envoi des animations estivales proposées par la collectivité européenne d'Alsace, à commencer par une conférence pointue de la SAFGA sur les techniques de la photographie du ciel nocturne, puis à la nuit tombée avec les observations sur le thème de la Lune dans le cadre de l'événement On the Moon Again. Mais cette année, l'été astronomique nous réserve un autre rendez-vous historique, la grande éclipse solaire du 12 août prochain, un événement rare que toutes les équipes préparent déjà en coulisses. Monique Houlnet, conseillère d'Alsace du canton de Mutzig, nous présente les ambitions de cette saison estivale. Madame Houlnet, l'astronomie au Champ du Feu attire chaque année un public très large, mais cette année s'annonce historique avec la grande éclipse solaire du 12 août. Comment la collectivité européenne d'Alsace se prépare-t-elle à accueillir le public pour cet événement exceptionnel ?
4: Oui, alors effectivement le 12 août aura lieu cette éclipse solaire puisque la prochaine aura lieu dans 55 ans. Donc on a pensé au niveau de la collectivité européenne d'Alsace que c'est important de faire un événement autour de cette éclipse. Donc ça se passera le 12 août. Nous accueillerons le public au Chalet du Champ du Feu. Nous distribuerons des lunettes pour visualiser l'éclipse puisque l'éclipse, il ne faut surtout pas la regarder sans lunettes spéciale. Donc il y aura des animations tout au long de la journée et le chalet sera ouvert en soirée pour pouvoir profiter de cette éclipse au mieux.
1: Les animations de l'été sont désormais lancées et le grand rendez-vous du 12 août est coché dans tous les agendas. Le souvenir d'Henri Hirols lui plane désormais sur chaque nuit claire au Champ du Feu, gravé sur la plaque qui lui rend hommage et dans les mémoires. Si vos pas vous mènent sur la route de la Servat à Belmont, arrêtez-vous au chalet et comme Henri, prenez le temps de lever les yeux. Vous pouvez retrouver toutes les informations et le calendrier complet des animations d'été sur le site de la collectivité européenne d'Alsace. Et à présent, restez bien attentifs pour que vous puissiez vous aussi profiter en toute sécurité de la grande éclipse solaire du 12 août. 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C'était Le Pays d'ici, très belle écoute à vous tous. Protégez vos yeux lors de l'éclipse du 12 août et à très bientôt sur notre antenne pour de nouvelles actualités.
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0: Tous, près de 7000 départs de feu recensés depuis le début de la saison. Sébastien Lecornu est à Marseille pour évoquer les incendies qui touchent la France, conséquence directe de la canicule. Plus de 8700 hectares ont déjà brûlé. En ce moment, un incendie est en cours entre Sainte-Marie-la-Mer et Canet-en-Roussillon, provoquant l'évacuation de près de 2000 personnes. Dans l'Aude, à Narbonne, deux maisons ont brûlé cet après-midi. Des centaines de soldats du feu sont sur le front. D'autant que pour Éric Brocardi, porte-parole de la Fédération des sapeurs-pompiers, la période est compliquée pour les mobiliser.
1: La saison commence très tôt, on puise déjà dans les réserves de dispo et donc forcément nous sommes dans une fenêtre de tir aujourd'hui qui ne correspond pas à une fenêtre habituelle où on a bon nombre de personnes en congé qui permettent d'avoir un maximum de disponibilité. On est sur des risques aujourd'hui qui sont en dehors d'un cadre de vacances et donc forcément cela demande beaucoup plus de mobilisation de la part du personnel et de les soustraire de leur activité professionnelle ou personnelle ou familiale. Il faut savoir qu'au sein des services départementaux d'incendie et de secours, vous avez toujours les services et les sous-directions prévision, prévention, qui œuvrent au quotidien pour calculer les potentiels risques et mettre en phase les services opérations pour prévenir ce risque-là.
0: Des dizaines de pompiers de l'Eure, de l'Eure-et-Loire ou encore de Seine-Maritime ont été envoyés en renfort dans le sud de la France. Le groupe écologiste a déposé sa motion de censure contre le gouvernement. Les Verts reprochent à l'exécutif d'avoir aggravé les vulnérabilités du pays face au changement climatique et aux épisodes caniculaires. Cette motion de censure pourrait être mise au vote lundi. Un couple mis en examen dans le Nord, les parents des jumelles de 15 mois mortes de déshydratation. Elles avaient été retrouvées lundi au domicile familial près de Valenciennes. Les quatre autres enfants ont été confiés au service de l'aide sociale à l'enfance. Et puis c'est un peu le coup d'envoi du Tour de France avant l'heure à Barcelone. La course ne débutera que samedi par un contre-la-montre par équipe. Mais à 48 heures du grand départ, c'est la présentation des 23 formations ce soir à 18h30 au pied de la Sagrada Familia. Les 183 coureurs vont défiler devant le public. Voilà pour l'info.

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2: Qui a encore copié qui?
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2: On va parler d'un des plus grands compositeurs de musique de tous les temps, voire du monde. J'ai nommé John Williams. C'est lui qui a composé toutes les musiques de films que vous connaissez. Indiana Jones, Jurassic Park, Harry Potter, Superman et plein d'autres. Et bien là, on va parler de E.T. et de Star Wars. On commence avec E.T. Et avec cette musique, il a été accusé par Leslie Baxter d'avoir copié Joy. Ça, c'est sorti en 1954. Et quand Baxter entend la musique de E.T., il est persuadé que John Williams l'a copié. Surtout que les deux compositeurs ont déjà collaboré. Donc ils se connaissent et ils connaissent le travail l'un de l'autre. S'en suivra un procès de presque 10 ans, à la suite duquel Baxter sera débouté. Pareil pour le thème de Star Wars. Et là, on accusera John Williams de s'être un peu trop inspiré de la musique du film King's Row. Et cette musique, elle, a été réalisée en 1942. Et encore, là, c'est le thème 1. Écoutez le thème 2 de Star Wars. Et là, c'est celui de King's Row. Forte inspiration quand même. Et après, si on creuse un peu, on peut chercher plus loin. En effet, on va repartir en 1892 et on s'écoute Manon Lescaut, Intermezzo de Puccini. Ah bah oui, mais alors là, qui a copié qui, quoi ?
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2: Bonjour, bienvenue dans l'émission Allo Naturo en compagnie de Pauline. Bonjour Pauline.
3: Bonjour Tamara, bonjour à toutes et à tous.
2: Aujourd'hui, tu nous parles de l'acné.
3: Oui, je vais vous parler de l'acné. Alors, concernant l'acné, on a tendance à tout de suite vouloir gérer le problème seulement grâce à des cosmétiques. Mais en fait, il est très judicieux d'y associer également des solutions qui vont agir aussi sur l'intérieur du corps et de la tête.
2: Bien sûr. Alors, pour commencer, est-ce que tu peux nous parler du mécanisme de l'acné ?
3: Alors l'acné, c'est une inflammation du follicule pilosébacé. Donc il y a trois mécanismes principaux qui entrent en jeu. Il y a une production excessive de sébum, donc sous l'influence en fait souvent des hormones, notamment les androgènes. Les glandes sébacées vont produire trop de sébum et après ça devient plus épais, ça obstrue les pores et là ça s'inflamme et c'est là où ça peut être aussi, il peut y avoir une infection aussi. Après, il y a de la kératination excessive. Donc là, c'est quand les cellules mortes s'accumulent et bouchent l'orifice du follicule. Donc ça va former plutôt des comédons, des points noirs ou des micro-kystes. Ça reste plutôt à l'intérieur. Et il y a la prolifération bactérienne, donc la bactérie Cutibacterium acnes, qui se développe dans ce milieu sans oxygène et qui déclenche une réaction inflammatoire. Donc les résultats, c'est des boutons rouges, des pustules, des nodules, des microkystes. Il existe différents types d'acné. Donc il y a l'acné plutôt rétentionnel, où on a plutôt des points noirs, des microkystes. Donc ça, ça va être lié à une peau qui est épaissie. Et c'est plutôt dû à des cosmétiques qui sont occlusifs. Donc je vous parlerai après des choses à éviter. Ou quand on a un terrain hormonal. Il y a l'acné inflammatoire. Ça va être des boutons rouges, plutôt pustules, avec du blanc, nodules, souvent aggravés par le stress, l'inflammation et l'alimentation. Il y a l'acné hormonale, elle est plutôt localisée sur le bas du visage, menton, mâchoire. Ça fluctue avec le cycle menstruel, pour les femmes bien sûr. Il y a l'acné corporelle sur le dos, le torse, les épaules, qui est souvent liée à la transpiration, au sport, aux vêtements serrés, à un terrain inflammatoire, l'alimentation. Je pourrais rajouter aussi l'acné qui est due à la rosacée. Enfin, c'est pas vraiment de l'acné, mais c'est des boutons qui sont à la rosacée. Donc là, ça va être complètement un autre terrain. Mais c'est aussi une inflammation. Il y a un petit acarien qui s'appelle Demodex qui peut être responsable aussi. Il peut y avoir aussi un peu des hormones. On ne sait pas trop l'origine de la rosacée, c'est plutôt inflammatoire.
2: D'accord.
3: Et c'est plutôt sur les joues, l'acné de la rosacée.
2: Okay.
3: D'ailleurs, en fait, la zone touchée par l'acné nous donne aussi des indices sur la cause de l'acné. Donc en naturopathie, on observe parfois des corrélations entre certaines zones et le terrain. Donc le front, ça va être plutôt des personnes à digestion lente, une surcharge hépatique, un stress intellectuel. Donc on va aller plutôt agir au niveau digestif, détox, foie, etc. Les tempes, ça pourrait être une sensibilité aux produits laitiers. Donc, on lève un peu le pied au niveau alimentaire sur les produits laitiers. Le nez, excès de sucre, inflammation générale. Les joues, intestins irrités, dysbiose, pollution, tabac. Donc, pensez aux probiotiques, on n'y pense pas. Menton, mâchoire, déséquilibre hormonal, stress, syndrome prémenstruel, dos, épaules, transpiration, friction, surcharge métabolique. Donc c'est limiter les graisses, les sucres blancs, etc. Donc c'est pas des diagnostics, mais c'est des pistes en fait d'observation.
2: Ouais, tout à fait. Et tu nous disais qu'on doit agir sur son intérieur. J'imagine que ça passe par l'alimentation.
3: Tout à fait. Alors au niveau alimentation, on vise à stabiliser la glycémie qui va réduire l'inflammation et limiter le mauvais gras. Alors peut-être vous allez vous demander, mais quel est le lien entre la glycémie et l'acné ? Alors je vais faire une petite parenthèse pour développer ce mécanisme. Donc quand il y a un pic de sucre dans le sang, ça va provoquer une sécrétion d'insuline pour le faire baisser. Et donc cette insuline, elle va faire un pic aussi et elle va stimuler elle-même encore une autre hormone, c'est l'IGF-1, insuline-like growth factor 1. Quel accent magnifique, qui va stimuler donc les glandes sébacées et la prolifération des kératinocytes qui bouchent les pores à long terme. Donc ça augmente aussi l'inflammation, ça perturbe le microbiote et ça augmente la production d'hormones androgènes qui favorisent également l'acné. Donc c'est pour ça que c'est important d'essayer d'éviter les pics avec des sucres blancs, etc. Donc pour faire simple, au niveau de l'alimentation, on va privilégier. Mais en fait, on retrouve toujours un peu les mêmes choses hein, dans toutes les pathologies. Les aliments riches en oméga 3, poissons gras, graines de lin, noix. Je rajouterai aussi pour la peau les oméga 6 de la bourrache. Et on va privilégier les fibres, les légumes verts, les fruits, les aliments anti-inflammatoires. Oui, les fruits ont des sucres, mais il y a des fibres avec, donc ça limite, il n'y a pas de pic. Des épices anti-inflammatoires, curcuma, gingembre, cannelle, beaucoup boire de l'eau et avoir des protéines de qualité aussi qui permettent de stabiliser la faim et la glycémie. On va limiter les sucres rapides, soda, pâtisserie, tout ce qui est céréales blancs, raffinés, soufflés. Alors, du coup, si vous avez quand même envie d'avoir une petite pâtisserie, quelque chose de sucré, rajoutez des fibres avec. Rajoutez un fruit, mangez-le à la fin de votre repas pour qu'il y ait ces fibres du bol alimentaire qui limitent le pic de sucre. Pour les personnes qui ont des boutons sur les tempes ou qui sont sensibles, peut-être limiter les produits laitiers. Ça, vous pouvez faire un test. Hein. Vous arrêtez les produits laitiers pendant 3 semaines. Et si ça s'améliore, vous avez une sensibilité. Si ça ne change rien, ben, il n'y a pas de lien.
2: Ouais.
3: Limiter les aliments ultra transformés. Alors, on peut faire la même chose avec le gluten aussi. Faire le test si c'est mieux ou pas sans. Et attention à toutes les graisses chauffées, les fritures, etc. Donc, et pour l'intérieur, il faut bien sûr également gérer le stress et avoir un bon sommeil.
2: Et au niveau hygiène et soins, quels sont les bons gestes ?
3: Donc, ce qui est bien à faire, ça va être de nettoyer la peau, mais doucement, matin et soir, avec un gel non agressif, pas de gommage intensif. On utilise des soins non comédogènes, souvent c'est écrit dessus. On hydrate même les peaux grasses. Donc, il y a une différence entre nourrir et hydrater. Mm-hmm. Une peau déshydratée va produire plus de sébum. On change régulièrement ses tés d'oreiller, serviettes, brosses. D'ailleurs, c'est quand même intéressant d'investir dans des tés d'oreiller en soie. Oui. Au niveau de la peau, ça limite les rides. Et pour les cheveux aussi. C'est top. Et après le sport, une petite douche rapide pour bien éliminer la transpiration, surtout pour les personnes concernées pour les boutons dans le dos. On va éviter de décaper la peau avec des produits trop agressifs, toucher, percer les boutons. Bon, sauf quand ils sont à point. Là, on le fait, on se lave bien les mains, on le fait proprement. Accumuler trop de cosmétiques, trop de choses, c'est pas bon non plus. Et utiliser des huiles minérales ou occlusives.
2: Et est-ce qu'il y a des produits à éviter ou privilégier ?
3: Alors oui, il y a des ingrédients qu'on va vraiment essayer d'éviter en cas d'acné parce qu'ils sont comédogènes, irritants ou perturbateurs du microbiome cutané. Ils peuvent entretenir l'inflammation, épaissir le sébum ou bloquer les pores. Donc les ingrédients qui sont occlusifs, c'est toutes les huiles minérales. Donc qu'est-ce que vous allez chercher dans la liste d'ingrédients ? Paraffinum liquidum, pétrolatum, mineral oil. Tout ça, on essaye d'éviter. C'est film occlusif, ça empêche la peau de respirer. On évite aussi les silicones. Donc on cherche diméthicone, cyclopentasiloxane. Eux, ils lissent, mais ils étouffent la peau. Donc ça favorise tout ce qui est microkyste. On évite aussi la lanoline, qui est très comédogène chez les peaux qui sont acnéiques. Ça, c'est de la graisse qui vient de la laine de mouton. Les tensioactifs irritants, ça c'est pareil aussi, on les retrouve souvent dans les shampoings, donc pareil pour les personnes qui ont tendance à faire des pellicules, évitez les shampoings qui contiennent ça, c'est SLS, sodium lauryl sulfate, parce que ça décape trop, ça augmente la production de sébum, le SLES, sodium laurette sulfate, il est un peu moins agressif mais il est aussi irritant. Et si on peut, on évite aussi tous les alcools desséchants, alcool des nattes, éthanol, isopropyl, alcool. Les parfums et allergènes, ça va dépendre de votre sensibilité. Mais si vous avez déjà la peau un peu rouge, irritée, on évite tout ce qu'il y a écrit fragrance ou parfum. Les allergènes comme linalol, limonène, citronellol. Les huiles végétales qui sont comédogènes, même si elles sont naturelles, coco, germes de blé, cacao, on évite. Et alors, il y a heureusement des ingrédients à privilégier aussi. Donc eux, ils soutiennent la peau qui est agressée, ils aident à réguler le sébum et ils apaisent l'inflammation. Donc, on peut prendre des nettoyants doux, aloe vera, les hydrolats, on n'y pense pas assez souvent, mais ils sont super, lavande, titri, alors lavande plutôt apaisant, titri plutôt purifiant, le romarin aussi, l'équilibrant, les tensioactifs, coco-glucoside et décilglucoside, ça c'est ok, les actifs anti-inflammatoires et purifiants, donc si dans la liste vous avez l'acide salicylique, c'est très bien, ça désobstrue les pores, ça exfolie en douceur, les niacinamides, c'est anti-inflammatoire, ça régule le sébum, ça atténue dissimuler de taches, du zinc, de l'acide azélaïque, de la propolis, des huiles essentielles. On peut mettre une petite goutte de tea tree directement sur le bouton pour purifier. Et où on a aussi des crèmes qui contiennent de l'argent. L'argent est aussi naturellement antibactérien. On peut le mettre aussi dessus. En hydratation, alors moi, mon chouchou, c'est l'acide hyaluronique. Mmh. Il y a des produits où il n'y a que, pratiquement que de l'acide hyaluronique dedans.
2: Ouais.
3: Ça, ça hydrate et ça ne graisse pas du tout la peau. Les glycérines végétales, l'aloe vera et le panthénol, ça va aussi. Et au niveau des huiles naturelles, donc qui ne vont pas augmenter l'acné, on peut prendre jojoba, nigel. Nigel, ça marche très bien aussi pour les peaux qui ont du psoriasis. Okay. Chanvre et pépins de raisin. Pour les protections solaires, il faut plutôt prendre des filtres minéraux, oxyde de zinc, dioxyde de titane, et des textures qui sont plutôt fluides, légères ou en spray.
2: Et qu'est-ce que tu nous conseilles en complément alimentaire ?
3: Alors en phyto, la bardane qui soutient la peau et le foie, la pensée sauvage qui est traditionnellement utilisée pour les peaux à problème. Alors il faut faire attention quand on va prendre bardane ou pensée sauvage, ça purifie. Donc c'est possible qu'au début, pendant une ou deux semaines, ça augmente parce que ça va nettoyer l'intérieur.
2: D'accord.
3: Mais il faut vraiment persévérer et après vous allez voir vraiment l'effet positif. L'ortie parce qu'elle est reminéralisante, le chardon-marie au niveau du soutien hépatique pour éliminer les toxines col, comme on dit en naturo, parce que c'est ces toxines qui sont liées à l'acné, donc pour nettoyer le foie. En micronutrition, le zinc, il est très connu hein, pour la peau, mais il y a aussi le molybdène, auquel on ne pense pas, qu'on trouve un peu moins. Les oméga 3, bien sûr, les oméga 6 de la bourrache, la vitamine B6. Et alors, donc, je vous rappelle, si vous avez plutôt sur les joues, pensez aux probiotiques. En homéopathie, il y a des souches aussi, éparsulfure si c'est des boutons inflammatoires, sulfure tout simple pour les terrains séborréiques, kalium bromatum pour l'acné du front, pulsatilla pour l'acné hormonale fluctuante.
2: Eh bien voilà, beaucoup d'infos. Alors bien sûr, si vous avez des questions à poser à Pauline, n'hésitez pas à la contacter sur ses réseaux sociaux. Vous la trouvez sur Facebook, sur Pauline Wonderland. Et n'hésitez pas à réécouter cette émission en podcast. Vous avez le temps de mettre sur pause et de prendre vos petites notes. 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On vous souhaite une très belle journée. Et puis, eh bien, on se retrouve dès la semaine prochaine pour une nouvelle chronique Naturo.
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1: Sur votre plateau télé ce soir, un classique, la Corse et des fouilles. Fantomas sur TMC, film avec Louis de Funès. Un personnage mystérieux commet des vols et des crimes dans la capitale sous le nom de Fantomas. Le commissaire Juve et le journaliste Fandor enquêtent chacun à leur manière sur cette affaire. Ils ne croient pas à l'existence d'un tel malfaiteur.
2: Oui, c'est bien moi. Fantomas, tu ne connaîtras jamais mon vrai visage. Sous ce masque, personne ne le connaîtra jamais.
1: Le retour sur France 4, film réalisé par Catherine Corsini. Khedija travaille pour une famille parisienne aisée qui lui propose de s'occuper des enfants le temps d'un été en Corse. L'opportunité pour elle de retourner avec ses filles sur cette île qu'elles ont quittée 15 ans plus tôt dans des circonstances tragiques.
3: Je suis contente que tu m'aies rappelé.
4: Tu débarques au bout de 15 ans, je suis curieux.
5: T'avais quel âge quand il est mort ton père?
3: 3 ans. C'était ton premier amour?
6: Oui. T'as jamais pécho avant?
3: Non, j'ai pécho personne avant, non.
1: Lutèce sur les traces des Parisiens sur France 5, documentaire. Il y a 3 ans, la création d'une nouvelle sortie du RER B de la station Port-Royal a entraîné une fouille archéologique préventive. Ce chantier a permis la redécouverte d'une portion de la plus grande nécropole de Lutèce datant du 2e siècle de notre ère. Une opportunité d'en apprendre plus sur les origines de la ville. Fantomas sur TMC, le retour sur France 4 et Lutèce sur les traces des Parisiens sur France 5. Très belle soirée télé à tous.

0: Les coupables, c'est vous tous. Les cartels péruviens et les autres. Vous tous qui faites des pieds et des mains contre la légalisation, comme vous l'avez fait pour l'alcool pendant la prohibition. Voyons un peu les fonctionnements de tout ça. Aucun fusil n'est fabriqué à Harlem. Et personne, aucun d'entre nous, ne cultive du pavot. Tout ça va plus loin que Nino Brown. Quand j'exploite un marché, c'est de la libre entreprise.
1: Le tribunal a sans aucun doute été éclairé par vos théories politiques, Monsieur Brown. Quoi qu'il en soit, la société qui nous entoure n'est pas en accusation. C'est vous qui l'êtes, Monsieur Brown. Étiez-vous, oui ou non, à la tête de cette organisation, ce consortium, cette machine de mort qui était CMB?
2: Oui.
1: Je ne vous entends pas, Monsieur Brown. Pouvez-vous parler plus fort?
0: Oui, j'en étais membre. Mais ce n'est pas moi qui ai choisi cette vie. Écoutez, j'ai vendu de la drogue dans la rue depuis l'âge de 12 ans. Je ne suis pas né avec une cuillère d'argent dans ma bouche.

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1: 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La ville entière est à moi. 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Redevenons une famille, toi et moi, comme avant. On n'a pas besoin des bagnoles, ni des putes. On en a rien à foutre de toutes ces conneries. On les emmène.

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0: restez à l'écoute, à jeudi prochain et belle soirée sur
1: 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Bonsoir à tous, près de 7000 départs de feu recensés depuis le début de la saison. Sébastien Lecornu était à Marseille pour évoquer les incendies qui touchent la France à conséquence directe de la canicule. Plus de 8700 hectares auraient déjà brûlé. Un incendie est en cours entre Sainte-Marie-la-Mer et Canet-en-Roussillon, provoquant l'évacuation de près de 3000 personnes. Dans l'Aude, à Narbonne, deux maisons ont brûlé cet après-midi suite à un incendie déclaré hier soir depuis l'Hérault. 900 hectares ont été parcourus. Des centaines de soldats du feu sont sur le front. D'autant que pour Éric Brocardi, porte-parole de la Fédération des sapeurs-pompiers, la période est compliquée pour les mobiliser. Écoutez.
2: La saison commence très tôt. On puise déjà dans les réserves de dispo. Et donc forcément, nous sommes dans une fenêtre de tir aujourd'hui qui ne correspond pas à une fenêtre habituelle où on a bon nombre de personnes en congé qui permettent d'avoir un maximum de disponibilité. On est sur des risques aujourd'hui qui sont en dehors d'un cadre de vacances. Et donc forcément, cela demande beaucoup plus de mobilisation de la part du personnel et de les soustraire de leur activité professionnelle ou personnelle ou familiale.
1: Des dizaines de pompiers de l'Eure-et-Loire et de Seine-Maritime ont été envoyés en renfort dans le sud de la France. Dans l'actualité également, les interpellations d'animateurs dans le périscolaire continuent. Un homme qui officiait dans une école maternelle de Saint-Cyr-l'École dans les Yvelines a été appréhendé et placé en garde à vue. Il est accusé d'agression sexuelle sur plusieurs enfants selon le parquet de Versailles et les informations du Parisien. En Ukraine, la riposte de Kiev imminente. La Russie a attaqué massivement la capitale la nuit dernière. À bilan au moins 21 morts et 90 blessés. L'Ukraine ripostera assurément, a mentionné Volodymyr Zelensky. La Croix-Rouge communique de son côté. Un hangar contenant du matériel humanitaire a totalement été détruit dans les frappes russes. Enfin, l'appel à l'aide de Solidarité Sida en France. L'association lance un appel aux dons après l'annulation du festival Solidays. 70% des recettes ont disparu pour cet organisme historique qui lutte contre le VIH. Voilà pour l'info. Excellente soirée.

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1: Il est 22h.
2: Bonsoir à tous. Près de 7000 départs de feu recensés depuis le début de la saison. Sébastien Lecornu était à Marseille pour évoquer les incendies qui touchent la France à conséquence directe de la canicule. Plus de 8700 hectares auraient déjà brûlé. Un incendie est en cours entre Sainte-Marie-la-Mer et Canet-en-Roussillon, provoquant l'évacuation de près de 3000 personnes. Dans l'Aude, à Narbonne, deux maisons ont brûlé cet après-midi suite à un incendie déclaré hier soir depuis l'Hérault. 900 hectares ont été parcourus. Des centaines de soldats du feu sont sur le front. D'autant que pour Éric Brocardi, porte-parole de la Fédération des sapeurs-pompiers, la période est compliquée pour les mobiliser. Écoutez.
3: La saison commence très tôt, on puise déjà dans les réserves de dispo. Et donc forcément, nous sommes dans une fenêtre de tir aujourd'hui qui ne correspond pas à une fenêtre habituelle où on a bon nombre de personnes en congé qui permettent d'avoir un maximum de disponibilité. On est sur des risques aujourd'hui qui sont en dehors d'un cadre de vacances. Et donc forcément, cela demande beaucoup plus de mobilisation de la part du personnel et de les soustraire de leur activité professionnelle ou personnelle. Ou familial.
2: Des dizaines de pompiers de l'Eure, de l'Eure-et-Loire et de Seine-Maritime ont été envoyés en renfort dans le sud de la France. Dans l'actualité également, les interpellations d'animateurs dans le périscolaire continuent. Un homme qui officiait dans une école maternelle de Saint-Cyr-l'École dans les Yvelines a été appréhendé et placé en garde à vue. Il est accusé d'agression sexuelle sur plusieurs enfants selon le parquet de Versailles et les informations du Parisien. En Ukraine, la riposte de Kiev imminente. La Russie a attaqué massivement la capitale la nuit dernière. À bilan au moins 21 morts et 90 blessés. L'Ukraine ripostera assurément, a mentionné Volodymyr Zelensky. La Croix-Rouge communique de son côté. Un hangar contenant du matériel humanitaire a totalement été détruit dans les frappes russes. Enfin, l'appel à l'aide de Solidarité Sida en France. L'association lance un appel aux dons après l'annulation du festival Solidays. 70% des recettes ont disparu pour cet organisme historique qui lutte contre le VIH. Voilà pour l'info. Excellente soirée.

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0: 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Sur la rubrique événements, on trouvera l'ensemble des sorties à faire dans la vallée de la Bruche. De plus, si c'est vous qui organisez l'événement, eh bien vous pouvez tout simplement le déposer directement sur notre site en utilisant la rubrique « Proposer un événement ». 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
1: Il est 23h.
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3: Bonjour à tous, un nouveau feu de forêt dans le Gard. Cette fois, les flammes ont pris sur la commune de Millau. Selon les sapeurs-pompiers, au moins 60 hectares ont brûlé. Un canadair et des hélicoptères bombardiers sont mobilisés. Entre l'Hérault et l'Aude, l'incendie est lui maîtrisé. Le feu continue par contre dans les Pyrénées-Orientales, dans le secteur de Canet-en-Roussillon, où 3000 personnes ont été évacuées. La sécheresse et le vent attisent les flammes. Depuis le début de la saison, pratiquement 7000 départs de feu ont été constatés, selon Sébastien Lecornu. Le Premier ministre, en visite à Marseille, est revenu sur les incendies en cours. Plus de 2000 pompiers sont mobilisés. Dans l'actualité aussi, trois nouvelles plaintes déposées contre Patrick Bruel, le chanteur déjà mis en examen pour viol et agression sexuelle. Ces deux plaintes concernent des viols et une nouvelle agression sexuelle sur mineurs. À Monaco, le principal suspect dans l'explosion qui a blessé un oligarque ukrainien serait une femme ukrainienne selon les informations du Figaro. La suspecte aurait été localisée en Europe. Une victime de l'explosion, une femme, est toujours dans un état grave. Son pronostic vital est engagé. Une information judiciaire a été ouverte à Monaco pour tentative d'assassinat et dépôt d'engins explosifs sur la voie publique. En Ukraine d'ailleurs, la riposte de Kiev imminente. La Russie a attaqué massivement la capitale la nuit dernière, à bilan au moins 21 morts et 90 blessés. L'Ukraine ripostera assurément, a mentionné Volodymyr Zelensky. La proposition forte de l'assurance maladie, l'interdiction de la vente de cigarettes aux personnes nées après 2009, sur le modèle de ce qui a déjà été fait au Royaume-Uni et aux Maldives, le but de faire émerger une génération sans tabac. On finit avec le Tour de France, départ prévu samedi, un contre-la-montre au programme à Barcelone pour le début de la grande boucle. En attendant, les 183 coureurs ont défilé devant la Sagrada Familia à 48 heures du grand départ. Parmi les espoirs français, Paul Sexas bien sûr, mais aussi Romain Grégoire, gagnant du championnat de France dimanche dernier, Alex Baudin, Valentin Paré-Peintre ou encore Kevin Vauquelin. Belle soirée à notre écoute.

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1: Il est minuit.
2: Bonsoir à toutes et à tous. Les feux de forêt à la une. Un incendie s'est déclaré ce jeudi après-midi dans le Gard à Millau. Cette fois, au moins 60 hectares ont brûlé. Un canadair et des hélicoptères bombardiers d'eau sont mobilisés. Entre l'Hérault et l'Aude, l'incendie est lui maîtrisé ici. Plusieurs habitations ont brûlé dans le secteur de Narbonne. Laurent Nunez est attendu dans l'Aude ce vendredi. Les flammes continuent, elles, de progresser dans les Pyrénées-Orientales, dans le secteur de Canet-en-Roussillon, où 3000 personnes ont été évacuées. À la canicule de retour ce week-end, le plan Orsan 3 est maintenu, explique le Premier ministre. On n'attend pas le même pic de chaleur, mais les indicateurs restent en surchauffe. Météo France n'a pour l'instant placé aucun département en vigilance rouge canicule. Dans l'actualité aussi, trois nouvelles plaintes déposées contre Patrick Bruel, le chanteur déjà mis en examen pour viol et agression sexuelle. Ces deux plaintes concernent des viols et une nouvelle agression sexuelle sur mineurs. Les interpellations d'animateurs dans le périscolaire, elles continuent. Un homme qui officiait dans une école maternelle de Saint-Cyr-l'École dans les Yvelines a été appréhendé et placé en garde à vue. Il est accusé d'agression sexuelle sur plusieurs enfants selon le parquet de Versailles et les informations du Parisien. Au Venezuela, un blessé extrait des décombres. Une semaine après les deux grands séismes qui ont secoué le pays, l'homme est âgé de 43 ans. Il se trouvait sous les débris de son immeuble. Près de 50 000 personnes restent portées disparues à travers le pays. À l'esport pour finir, l'Espagne qualifiée pour les huitièmes de finale après avoir battu l'Autriche 3-0. La Roja poursuit son chemin en Coupe du Monde. Et puis à Wimbledon, Arthur Rinderknecht toujours en lice. Le Français affrontera Djokovic ce vendredi après-midi. C'est le seul tricolore toujours dans la compétition. Arthur Fils a été lui éliminé en 4-7 contre l'Italien Berrettini. Valentin Royer a perdu en 3-7 sur le second tour face à Alexander Zverev. Adrian Manarino éliminé également en 3-7. À côté femme, Léolia Jean-Jean a été éliminée en 2-7. Il n'y a plus de Françaises en lice à Wimbledon en simple. Bonne soirée à tous.

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